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0: Il est 3h du matin. 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
2: Bonjour, aujourd'hui nous allons parler de l'impact des produits de nettoyage et de désinfection sur les voies respiratoires infantiles. Oriane Dumas est chercheuse à l'INSERM, membre de l'équipe d'épidémiologie respiratoire de Villejuif. Pour elle, les produits de nettoyage et de désinfection en spray aérosol favorisent l'absorption respiratoire des composés organiques volatiles et semi-volatiles en augmentant leur pénétration bronchique profonde. Chez l'adulte, l'impact des expositions professionnelles aux produits de nettoyage et de désinfection sur l'asthme est solidement documenté par une quinzaine d'études épidémiologiques aux résultats cohérents. Mais qu'en est-il chez nos petits-enfants ? La difficulté principale de cette étude vient des nombreuses données à prendre en compte. La première difficulté est le moment où l'enfant a été exposé. Est-ce durant la grossesse de sa maman ou lors de sa petite enfance ? La deuxième difficulté vient de la multiplicité des symptômes respiratoires à retenir, tels les sifflements, la toux nocturne, les infections respiratoires, les rhinites ou l'asthme. Finalement, 14 études sur l'impact des produits de nettoyage et de désinfection chez le jeune enfant ont été validées. Même si les résultats sont plus variables que chez les adultes, des associations ont été rapportées chez le jeune enfant entre l'exposition aux produits de nettoyage et la survenue de ces symptômes respiratoires. Les deux lieux à risque d'exposition à ces produits sont le milieu familial où les petits-enfants sont exposés indirectement et les crèches où l'usage trop fréquent des produits de nettoyage et de désinfection doit être reconsidéré. Concernant les crèches, Oriane Dumas a participé à l'étude française CRESPI sur ce sujet, effectuée entre 2019 et 2022 dans 108 structures pour les petits-enfants en Île-de-France sur 551 enfants. En quantifiant les résidus des composés organiques volatiles et semi-volatiles en spray obtenus par aspiration des poussières au sol et en les comparant à la composition des produits de nettoyage et de désinfection utilisés, cette étude a montré qu'une utilisation plus importante de ces produits est associée à un risque accru de sifflement traité par corticostéroïdes inhalés chez les jeunes enfants. Pour conclure, Oriane Dumas émet plusieurs conseils. Limiter ou éliminer les produits de nettoyage en spray pour réduire ou éliminer l'exposition respiratoire des petits-enfants. Privilégier les méthodes mécaniques simples comme l'eau, le savon, les chiffons microfibres qui suffisent amplement à l'entretien courant. Réserver l'usage des désinfectants pour des situations où l'indication infectieuse est documentée. Procéder à une évaluation toxicologique indépendante et standardisée des alternatives dites écologiques et mettre en place des scores toxicologiques fondés sur des critères respiratoires et irritatifs pour informer les utilisateurs.
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4: Bonsoir à tous.
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5: 112 enfants par jour avec Oscar Miani.
6: Un chiffre a brutalement surgi dans l'actualité française. 112 enfants disparaissent chaque jour en France. Plus de 40 000 signalements de disparition de mineurs sont enregistrés chaque année. Et presque au même moment, les journaux racontaient une autre histoire, celle de deux petits garçons français retrouvés seuls au bord d'une route au Portugal. Ils auraient été abandonnés par leur mère et son compagnon. Deux faits différents, mais une même question en toile de fond. Que dit notre société de son rapport à l'enfance ? car lorsqu'on entend 112 disparitions par jour, on imagine immédiatement des enlèvements spectaculaires. La réalité est plus complexe parce que la majorité des cas concernent des fugues. Mais justement, cela devrait aussi nous interroger. Pourquoi autant d'enfants ressentent-ils le besoin de partir ? On fugue rarement parce qu'on est bien. On fugue parce qu'on étouffe ou parce qu'on se sent incompris. Ou aussi parce qu'on veut fuir un conflit, une violence, un mal-être, parfois un profond sentiment de solitude. Et derrière ce chiffre immense, il y a peut-être une autre disparition, plus silencieuse encore, la disparition du lien. Beaucoup de spécialistes parlent aujourd'hui d'une génération ultra connectée, mais fragilisée affectivement. Des jeunes qui communiquent en permanence, mais qui peinent parfois à parler vraiment de ce qu'ils vivent. Des adolescents entourés numériquement, mais seuls intérieurement. Alors bien sûr, il ne faut pas caricaturer. Des familles traversent des difficultés immenses, avec beaucoup d'amour et de courage. Et tous les enfants fugueurs ne viennent pas de foyers maltraitants. Mais 112 disparitions par jour, ce n'est plus un simple fait divers, c'est un symptôme. Le symptôme d'une société où beaucoup d'enfants semblent chercher ailleurs ce qu'ils ne trouvent plus autour d'eux. De l'écoute, de la stabilité, de la sécurité, parfois plus simplement une présence. Et c'est là que le parallèle avec cette affaire d'abandon au Portugal devient troublant. Parce qu'au fond, qu'est-ce qu'une disparition ? Ce n'est pas toujours un enfant qu'on ne retrouve plus physiquement. Parfois, c'est un enfant qui cesse progressivement d'exister dans le regard des autres. Un enfant qu'on n'écoute plus, qu'on ne comprend plus, qu'on laisse seul avec ses peurs. Dans l'évangile, Jésus dit simplement « Laissez venir à moi les petits-enfants ». Une phrase très courte, mais peut-être une des plus importantes, parce qu'elle rappelle qu'un enfant n'est jamais un poids, un détail ou quelqu'un qu'on devrait laisser seul au bord du chemin. En fait, cette actualité nous rappelle une responsabilité essentielle, être davantage présents les uns pour les autres, écouter davantage, regarder davantage, aimer davantage. 112 disparitions par jour, ce n'est pas seulement un chiffre, c'est peut-être le signal d'une génération qui cherche désespérément quelqu'un qui l'attende vraiment.
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Salut, je m'appelle Mathias, j'ai 23 ans et j'ai vraiment à cœur de te raconter ce qui s'est passé pour moi ces dernières années. Tout a commencé quand j'avais 8 ans, j'ai perdu mon grand-père et je me suis vraiment posé des questions sur le sens de la vie après la mort. Mais c'est que bien plus tard, alors que j'étais adolescent, en internat à l'âge de 15 ans, ayant perdu ma grand-mère maternelle, que je vivais par des moments vraiment compliqués, difficiles. J'ai subi des moqueries par rapport à ma petite taille, par rapport à ma couleur de peau mate. C'était vraiment pas évident. J'ai vraiment commencé à plonger doucement vers ce qu'on peut appeler une dépression. Je subissais des moqueries même la nuit, et c'était vraiment une période difficile pour moi. J'ai alors changé d'école pour intégrer une école qui me permettrait de rentrer chez moi le soir. Mais mes notes ne s'étant pas améliorées, j'ai redoublé à nouveau. Alors là, c'était encore plus dur puisque j'ai réintégré une classe en état interne. Je me sentais vraiment seul à cette époque. J'ai passé beaucoup de temps sur des sites de rencontres internet. Je passais aussi mes soirées à boire de l'alcool pour oublier mon mal-être. Je n'avais que très peu d'amis. Ça ne tournait plus du tout comme je le voulais. Je ne savais plus où j'allais. Alors, un matin, j'ai voulu fuir cette ambiance de l'internat. J'ai pris le premier train pour fuir loin de ses camarades d'école. Il y a une phrase qui m'a particulièrement marqué. J'oublierai jamais. C'était indiqué dans les toilettes comme ça. Et c'est vrai que je me cachais et c'était indiqué plein d'amour, bonne chance, la vie est belle, bonne route, bon voyage. Vraiment, cette phrase qui m'a donné de l'espérance et qui m'a montré que oui, il y avait une possibilité que ça s'améliore, que ça s'arrange. Tout le monde m'en cherchait, mes parents étaient inquiets. Mon père m'a contacté et, sachant que la police me recherchait, j'ai fini par répondre à ses appels. Il me dit, mais comment je pourrais tenir toute une vie comme ça? C'est pas possible. J'ai 17 ans et j'ai l'impression d'être déjà en fin de vie. Alors là, il m'a répondu, tout dépendra de ce que tu feras de ta vie et des rencontres que tu auras. Il m'a ramené ensuite à la maison et j'ai contacté un ami de classe de l'an passé en qui j'avais confiance. C'était l'une des seules personnes avec qui je pouvais partager vraiment ce que je vivais. Je savais qu'il avait quelque chose de différent, quelque chose de particulier et qu'il était toujours à l'écoute, il me mettait en confiance et il m'encourageait à aller de l'avant quand ça n'allait pas. C'est là qu'il m'a partagé que sa famille était chrétienne et qu'il allait à un groupe de jeunes pour connaître davantage Dieu et pouvoir avancer, pour pouvoir prier ensemble et passer des moments conviviaux ensemble. J'y suis allé, c'est un moment que je n'oublierai jamais. Moi qui étais seul, moi qui étais désespéré, je m'y attendais plus en fait. Je suis rentré dans cette église. Quand j'ai vu ces jeunes, ça m'a touché parce qu'ils étaient simples, ils étaient honnêtes, ils avaient de l'amour les uns vers les autres. L'un d'entre eux m'a proposé de prier pour moi. J'ai accepté. Il a prié pour mon avenir, pour que ma vie puisse s'améliorer. Ça m'a beaucoup touché. Même si personnellement, je ne croyais pas à ce que quoi que ce soit change au final. Et je me suis posé cette question. Est-ce que tu veux savoir davantage ce que ces jeunes ont? Comment ça se fait qu'ils sont comme ça, qu'ils vivent comme ça? Ils étaient tout à fait normaux, mais ils avaient de l'amour les uns vers les autres et une force qui était là. Et ça m'a interpellé sérieusement. Ou alors, continuer tranquille, tout seul et personnellement, je sais pas du tout où est-ce que j'irai, quoi. Alors j'ai choisi la deuxième option. Je suis retourné dans ce groupe de jeunes. J'ai commencé à lire la Bible, à prier avec les amis qui étaient là-bas. Pourtant, ma vie ne s'améliorait pas aussi facilement. Quand je rentrais après les groupes chez moi, j'étais encore seul et j'étais triste. Il y avait une tristesse qui était là. Un fardeau qui était sur mes épaules et vraiment, je voulais en être libéré. Quand cet ami et le pasteur qui était là pour le week-end ont prié pour moi, je ne savais pas du tout ce qui allait se passer. J'avais juste envie d'être libéré, j'avais envie d'aller de l'avant, de pouvoir tout recommencer à zéro en fait. J'ai pleuré
pleurer, je ne contrôlais plus mes émotions et tout le chagrin, toute la tristesse que j'avais en quelque sorte gardé depuis quelques années, ben tout ça est sorti. Mes émotions se sont libérées et je fermais les yeux lorsqu'il priait pour moi. Là, j'ai vu quelque chose dont je me rappellerai toujours, qui a marqué ma vie profondément. En fait, j'étais au fond de la mer avec des chaînes. J'étais retenu prisonnier. Plus il priait, plus ça me retenait, plus il y avait une tension qui était là. Ces chaînes ont fini par éclater, par exploser, parce que j'étais en train de me noyer au final. Une main m'a sorti de l'eau. Alors là, je repris mon souffle. J'ai regardé qui c'était, et c'était Jésus. Il était là. Il m'attendait depuis toujours, je pense. Et il m'a posé cette question, parce que Dieu nous laisse toujours libres. Il m'a posé cette question qui a changé toute ma vie. Mathias, est-ce que tu veux me suivre? Est-ce que tu es d'accord qu'on continue le chemin ensemble? Je lui ai répondu oui, parce que j'en pouvais plus et j'avais envie de recommencer à zéro, mais avec lui. Alors que j'avais vu cette paix chez les jeunes quand j'étais arrivé dans cette église, je le voulais aussi pour moi. Et là, j'ai cru que tout allait recommencer de nouveau et avec une paix, une espérance. Et c'est réellement ce qui s'est passé. La vie, elle est jamais parfaite, mais il y a une espérance, il y a une force qui est là. Et par exemple, alors que j'avais à cœur d'aider les SDF, je me suis dit, mais qu'est-ce que tu fais là? Pourquoi tu n'irais pas passer une soirée avec d'autres amis? C'est quand même loin de chez toi, dépenser de l'essence, enfin, tu vas aider des gens qui sont dans la rue, d'accord, c'est bien, mais... Et après, en fait, Dieu m'a rappelé, Mathias, tu étais où il y a 6 ans? Où tu serais aujourd'hui si tu n'avais pas pris ma main? Là, ben, j'ai eu les larmes aux yeux. C'est là que j'ai su que, oui, Dieu transformait réellement les situations. Et il est là, dans notre vie de tous les jours, si on veut prendre la peine de l'écouter et de marcher avec lui.

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J'ai entendu un homme que je regardais en ligne dire « En fait, il est mort il y a 40 ans. Un grand pasteur et enseignant de la Bible nommé Martin Lloyd Jones. » Et tout d'abord, ça m'a encouragé que 40 ans après sa mort, j'apprends de lui. Et donc, ça m'a encouragé parce que quand je ne serai plus là, mon travail ne sera pas perdu. Les gens pourront toujours lire des livres et écouter des messages et nous essaierons probablement de garder mes programmes à la télé jusqu'à ce que ce soit clair, que ce n'est pas possible, que je sois toujours en vie parce que les gens ne portent plus ce genre d'habit ou ne ressembleront pas à ça. Mais il a dit quelque chose qui m'a marqué. D'abord, il est évangélique et il était pasteur en Angleterre pendant longtemps. Et il a dit, le plus grand déficit dans l'Église évangélique a été un manque d'enseignement concernant le diable. Et c'est intéressant. Je vais à l'Église depuis un grand nombre d'années. J'étais croyante. Et je n'ai jamais entendu ce genre de message sur comment le diable nous ment et comment il nous attaque. Et c'est dommage. Vous savez, peut-être que parler du diable ne semble pas être le truc le plus excitant, mais les gens périssent faute de connaissances. Vous savez, et très souvent, vous pouvez vous battre contre ce que vous pensez être votre ennemi, et en fait, ce n'est pas votre ennemi du tout. Par exemple, savez-vous qu'une des façons dont Satan nous attaque est à travers des gens qui nous aiment en fait vraiment? C'est la vérité, ils nous aiment. Ils ne réalisent pas qu'ils sont utilisés par l'ennemi. Ce n'est pas quelque chose qu'ils font exprès. Mais l'ennemi peut en fait venir à travers des gens qui nous aiment vraiment. Et c'est en fait ce qui est arrivé entre Jésus et Pierre quand Jésus lui a exprimé qu'il était temps pour lui d'aller à Jérusalem et combien il souffrira là-bas. Et Pierre a dit, « Oh non, Seigneur, cela ne t'arrivera jamais. » Il est écrit que Pierre a réprimandé Jésus. Il faut être vraiment stupide pour réprimander Jésus. Et c'est certainement un niveau élevé de stupidité. Et pourquoi Pierre a-t-il fait cela? S'inquiétait-il tellement pour Jésus parce qu'il ne voulait pas qu'il souffre? Ou avait-il déjà pensé que puisqu'il faisait partie du groupe, si Jésus allait devoir souffrir, il devra probablement souffrir aussi? Très souvent, les gens nous blessent et ils ne réalisent même pas qu'ils le font parce qu'ils essaient juste de s'occuper d'eux-mêmes ou ils essaient de vous faire faire ce qu'ils veulent faire. Vous voyez, quand Dieu m'a appelé à faire ce que je fais, j'étais inconnue, plutôt impopulaire, spécialement dans ma dénomination dont je faisais partie à ce moment. Et les gens pensaient que j'avais perdu la boule. J'ai perdu la plupart de mes amis, j'ai été ostracisé par la famille, on m'a demandé de quitter mon église. C'était un temps très difficile. Et vous savez, tous ces gens ont commencé en disant « Maintenant, nous t'aimons !»« Nous voulons que tu saches que nous t'aimons !» Et honnêtement, j'ai vraiment senti que j'avais tort et que je faisais la plus grande erreur de ma vie. Mais l'ennemi essayait de les utiliser. Et vous savez, s'il y a quelqu'un à qui nous voulons vraiment plaire, c'est les gens qui importent pour nous. Vous savez, si quelqu'un vous désapprouve et vous vous foutez de ce qu'il pense, c'est facile de ne pas les écouter. Mais quand c'est quelqu'un qui importe pour vous et vous voulez son approbation et que c'est la personne que l'ennemi essaye d'utiliser, ça devient plus difficile. Eh bien, vous savez, Jésus, il a reconnu la source de ses problèmes beaucoup mieux que nous le faisons parfois. Il a compris les choses plus vite que nous le faisons et il s'est immédiatement tourné vers Pierre
et a dit « Arrière de moi, Satan, tu es une offense, un obstacle et tu es sur mon chemin. » C'est dans Matthieu 16. Donc, que disait Jésus ? Tu es utilisé par le diable pour essayer de m'arrêter de faire la volonté de Dieu. Arrière de moi. Maintenant, je ne recommande pas de regarder vos amis droit dans les yeux et de leur dire « Arrière de moi, Satan !» Ça ne passera pas très bien, mais le principe est le même. Nous devons vraiment, vraiment écouter de Dieu. Et ça ne veut pas dire de ne pas écouter les gens. Il y a de la puissance dans le conseil divin, mais sachez bien qu'à la fin, vous devez suivre votre cœur, car si vous ne le faites pas, vous vous demanderez toujours ce qui serait arrivé si vous aviez fait ce que vous avez senti que Dieu voulait que vous fassiez. Donc, nous ne luttons pas contre la chair et le sang. Votre guerre n'est peut-être pas contre qui vous pensez. Nous ne luttons pas contre la chair et le sang, mais contre les dominations, contre les princes de ce monde de ténèbres. Ce n'est pas un sujet très agréable, mais il y a des esprits mauvais qui sont partout. Vous ne pouvez pas les voir. Ils sont dans l'atmosphère entre ici et le ciel. Et ils feront absolument tout, et écoutez-moi, ils feront absolument tout ce qu'ils peuvent possiblement faire pour voler votre joie, vous rendre misérable, vous garder de savoir qui vous êtes vraiment en Christ, et vous garder, écoutez-moi, vous garder d'accomplir votre destinée. L'un des plus grands outils, si ce n'est pas le plus grand outil que Satan utilise contre les gens, est la peur, des sentiments de peur. Satan offre toujours l'opposé de ce que Dieu veut vraiment que nous ayons, et Dieu veut que nous ayons de la foi. Tout ce que nous recevons de Dieu est par la foi, mais nous recevons en fait du diable par la peur. Et donc la seule façon de vaincre la peur et par la foi. Et la Bible dit que Dieu ne nous a pas donné un esprit de peur, mais de puissance et d'amour et de sagesse. Et la Bible amplifiée dit « et un esprit de maîtrise de soi ». J'aime cela. Maintenant, juste une leçon rapide. Ça ne fait pas partie de mon message, mais nous allons juste suivre l'esprit aujourd'hui. La peur est un sentiment, c'est un esprit qui crée des sentiments, et c'est des sentiments que quelque chose de mauvais arrivera. Vous pouvez trembler ou avoir peur, vous pouvez avoir des pensées farfelues, et vous savez, pendant des années, j'ai essayé d'enseigner aux gens de ne pas avoir peur. Et finalement, Dieu m'a donné un message qui m'a tellement aidé et qui a aussi aidé tellement d'autres personnes. Et Dieu n'a jamais dit dans tous les endroits dans la Bible où il est écrit « n'aie pas peur ». J'ai entendu dire qu'il y en a 365, un pour chaque jour de l'année. Quand la Bible dit « n'aie pas peur », ça ne veut pas dire de ne jamais ressentir la peur. Ça veut dire que quand vous ressentez la peur, ne fuyez pas. Tenez-vous fermement et continuez à avancer. Le courage est en fait le fait d'avancer dans la présence de la peur. J'avais tellement peur. Au début, lorsque j'ai commencé à faire ce que je fais. J'avais si peur quand Dieu m'a dit de quitter mon travail et de lui faire confiance et de me préparer pour le ministère. J'étais habituée à prendre soin de moi-même. Je ne voulais pas dépendre tellement de quiconque. Mais quand je regarde en arrière et je pense, qu'aurais-je manqué si je n'avais pas essayé en croyant
que j'avais raison. Essayez en croyant que j'entendais de Dieu. Et je ne suggère pas que quiconque ici ne soit insensé et fasse des choses bizarres sans avoir de la sagesse ou sans y penser. Mais je suggère fortement aujourd'hui que vous ne laissiez pas la peur régner dans vos vies et que vous... Maintenant, écoutez-moi. Et que si vous le devez, vous serez prêt à avoir tort pour savoir si vous avez peut-être raison. Allez, je pense que je devrais dire ceci de nouveau. Être prêt à avoir tort juste pour savoir si vous avez raison. Je ne sais pas ce que Joel a ressenti quand il a décidé d'acheter ce bâtiment pour en faire une église. Qui aurait l'audace de penser qu'il pourrait remplir cet endroit? J'ai eu peur pour lui juste en pensant à cela, donc je ne peux même pas imaginer combien il était effrayé. Et il y a peut-être eu beaucoup de personnes qui ont pensé « ce n'est pas une décision sage, ce n'est pas une bonne chose à faire », mais il a été assez courageux. Allez! Je veux vous dire quelque chose. Être un bon leader, je vais vous le dire tout droit, ça requiert beaucoup de courage. Il faut vraiment beaucoup de courage. Et je respecte les personnes qui sortent et essayent. Je préférerais en fait essayer et échouer que vivre ma vie dans une petite zone de confort où je suis sûre de ne jamais faire de progrès, où je ne parais jamais mal devant personne. Donc gardez en tête qu'à chaque fois que vous essayez de faire des progrès dans votre vie, le diable essaiera de trouver une raison de vous effrayer et beaucoup de la peur se transforme en « Eh bien, que penseront les gens ?»« Que penseront les gens ?» J'aime ce que Paul a dit dans Galates 1:10. « Si je cherchais encore à plaire aux hommes, je ne serais pas maintenant serviteur du Seigneur Jésus-Christ. » Amen. Nous voulons tous être aimés, mais si votre popularité est votre but le plus important, n'essayez même pas de faire la volonté de Dieu dans votre vie, car ça n'arrivera pas. Et je pense que peut-être que Dieu me guide dans cette direction juste pour un tout petit moment, parce qu'il y a des personnes ici qui sont vraiment prêtes de faire un pas qui vous guidera dans une vie simplement, une vie merveilleuse, dans un merveilleux nouveau chapitre dans vos vies. Et le diable essaie vraiment de vous arrêter de le faire. Et ne soyez pas surpris s'il utilise des gens qui vous aiment et que vous avez vraiment besoin d'avoir près de vous. Ne vivez pas dans la peur. Avancez dans la peur. Je vais raconter une histoire, peut-être que vous la connaissez, mais je le ferai rapidement. J'ai cru que Dieu me donnerait une opportunité de prêcher et que quelqu'un me demanderait de prêcher, que ce soit une petite étude biblique ou... Je voulais quelque chose de grand. J'avais une grande vision. Et pendant des années, je faisais de petites choses. Et quand vous croyez pour de grandes choses, les petites ne vous enthousiasment pas. Amen. Mais vous ne pouvez pas mépriser les petits commencements. C'est là que votre fidélité est testée. En résumé, j'ai finalement eu deux opportunités de prêcher. L'une était à Colorado et l'autre était à Jacksonville, en Floride. Eh bien, celle qui était à Colorado... Dave, je demande pardon en avance si ce n'est pas juste, parce que je sais que tu me les corrigeras dès que nous partirons. Mais il y avait un prédicateur bien connu qui allait parler juste avant moi. Et donc, j'ai senti que c'était génial, parce que j'ai pensé que j'aurais une audience garantie.
Vous savez, tout le monde le connaît et l'aime, et donc même s'ils sont coincés avec moi, ils seront dans le bâtiment. Eh bien, quelque chose est arrivé et il a dû annuler. Et il ne restait plus que moi, que personne ne connaissait. Et je ne me souviens pas de tous les détails, mais je sais que quand j'ai quitté de là-bas, tout ce que je voulais, c'était de me cacher. Et donc, ça ne m'a pas donné beaucoup de confiance pour le deuxième endroit où j'allais. Car quand je suis arrivée à cet endroit, j'avais si peur. Si peur. Et je me souviens qu'il y avait 900 personnes dans l'audience. C'était une conférence de femmes en Floride. Et la seule raison pour laquelle j'ai été invitée était qu'un autre prédicateur avait annulé. Et quelqu'un qui connaissait quelqu'un qui me connaissait à moi. Donc, j'étais très loin d'être en fait l'élu que tout le monde voulait voir là. Et... Oh mon Dieu, je me suis levée, j'ai tellement prié, je veux dire j'ai prié. Et donc, le premier jour, ça arrivait le vendredi soir, tous les prédicateurs étaient dans la première rangée, et tout le monde était quelqu'un que tout le monde connaissait. Et puis il y avait Joyce. Je veux dire, tout le monde avait un titre, évêque ceci, révérend ceci, docteur cela... « Pasteur tel ou tel » et « Joyce » de Fenton, dont personne n'a jamais entendu parler. Et donc, j'ai eu cette grande vision de vendre des messages. Ce n'était pas juste pour faire de l'argent. J'ai senti que Dieu disait « Tu iras partout et tu auras un grand » En ce temps-là, il y avait des cassettes, un ministère de cassettes d'enseignement. Eh bien, ce qui est intéressant maintenant est que nous sommes sur la télé dans les deux tiers du monde en 93 langues et tous ces messages sont en format digital. Donc, oui, ce n'est pas comme les anciennes cassettes, mais tout est enregistré et filmé. Et donc, nous amenions toujours beaucoup de ressources avec nous, où que nous allions. Nous amenions tous ces disques. Je ne pense pas que j'avais écrit de livres en ce temps, et donc Dave amenait tout. Il portait tout, il faisait un étalage, et il les vendait, et il faisait les comptes, et nous faisions une bonne équipe. Il y avait moi et Dave, et un conducteur de louanges qui jouait de la guitare, du piano et de la batterie avec son pied. En fait, l'autre jour, j'ai regardé notre quatrième programme télé qui a été diffusé il y a 24 ans. Ils ne pouvaient pas trouver le premier. Ils m'ont donné le plus ancien. Et c'était si pathétique. Je veux dire, si vous pouviez voir. De toute façon, je n'ai pu voir qu'une petite partie et j'ai pensé, je ne peux pas croire que c'était aussi moche. Parce que, vous savez, les enregistrements en ce temps-là n'étaient pas si clairs. Et donc, cette nuit, le vendredi soir, ils ont dit, « Nous voudrions que tous les enseignants d'atelier, je n'étais même pas dans la prédication principale, nous voudrions que tous les enseignants d'atelier prennent 3 ou 4 minutes et disent aux gens sur quoi vous allez enseigner. » Eh bien, j'étais si effrayée, et je vous dis la vérité. Quand je me suis levée pour dire aux gens sur quoi j'allais enseigner, et je ne raconte pas des histoires, j'étais si effrayée quand j'ai ouvert la bouche que la seule chose qui est sortie était un petit couinement. Je devais faire un choix. Peut-être que certains d'entre vous sont à un endroit maintenant où vous devez faire un choix. Je pouvais soit fuir et retourner à Fenton comme le diable me disait de faire. Qui penses-tu que tu es? Tu vas te ridiculiser. Tu devrais juste faire tes bagages et rentrer chez toi. Tu te souviens de ce qui est arrivé à Colorado? Ce sera pire ici. Ou je savais que je pouvais creuser juste un peu plus profondément et essayer une deuxième fois. Allez, quelqu'un reçoit une parole aujourd'hui. Peut-être que vous avez eu quelques échecs, mais vous devez creuser un peu plus
profondément parce que vous ne pouvez pas le sortir de votre cœur. Peut-être que vous devez creuser un peu plus profondément et essayer une fois de plus. Eh bien, je leur ai parlé de mon atelier. Je me souviens que j'enseignais de Galates 3, 1 à 3. Je parlais de comment nous ne pouvions pas être perfectionnés par les œuvres de la chair, de ce que Dieu seul peut nous changer quand nous marchons en communion avec lui. J'ai donné mon petit enseignement et les gens sont sortis de cette salle et il n'y avait aucune place vacante dans la salle car j'avais près de 400 personnes et je vous le dis, ils ont acheté toutes les cassettes. Ils auraient acheté la nappe si Dave la leur avait vendue et donc je suis rentrée chez moi avec une victoire et cela m'a donné un peu de courage pour la fois suivante. Ne pensez pas que vous pourriez jamais avoir une place de succès sans devoir confronter la peur. Et je n'essaye pas de parler pour lui ou pour la famille Austin, mais je peux vous promettre qu'il y a eu tellement de moments où ils ont dû confronter la peur et dire « je suis prêt à admettre que j'ai tort pour pouvoir savoir si j'ai raison. » Allez, donnez gloire à Dieu. Maintenant, vous faites partie de l'armée de Dieu. Nous sommes des soldats dans l'armée de Dieu et pour être honnête, si le diable ne vous gêne pas, votre condition est pire que la sienne. Car s'il ne vous gêne pas, ça veut dire que vous ne le gênez pas. Allez! Vous devriez vous attendre à devoir combattre le bon combat de la foi, parfois, ce qui veut dire que tout ce que vous dites, que vous croyez, sera testé à un moment, d'une certaine façon. Mais, Dieu merci, nous avons des armes, nous avons une armure, la parole, le nom et le sang sont tous des armes. Ce sont des choses que nous pouvons utiliser. Quand vous avez des problèmes et tout ce que vous pouvez dire est Jésus, c'est puissant. Rappelez-vous la puissance qui est dans le sang. Rappelez-vous dans l'ancienne alliance, quand l'ange de la mort allait passer et Dieu leur a dit de tuer un agneau et de mettre le sang sur les deux montants et le linteau de la porte et de rentrer et de prendre l'agneau et de le manger, de le prendre en eux, pour que l'ange de la mort passe par-dessus eux. Nous devons retourner à certaines choses que nous avons abandonnées et nous rappeler qu'il y a de la puissance dans la parole de Dieu. Ce que je fais maintenant est puissant. Ça pénètre votre cerveau et entre dans votre esprit. Et comme vous méditez sur cela, ce sont ces choses qui vous sauveront quand vous faites ces guerres aux minuit de votre vie. Dieu nous a donné l'opportunité d'avoir une pensée renouvelée. Je veux vous parler de la vérité. Le monde dit qu'il n'y a pas de vérité absolue maintenant. Tout est juste relatif à ce qui arrive. Ce qui est vrai pour moi n'est pas forcément vrai pour vous. Et je ne veux pas être grossière, mais c'est juste stupide. Je veux dire, comment quelque chose peut-il être vrai s'il continue à changer tout le temps? Et donc, Jésus est le chemin, la vérité et la vie. Et je ne le comprends pas entièrement. Je ne comprends peut-être pas pourquoi Dieu fait certaines choses comme il les fait, mais c'est la vérité. Et la seule façon dont nous saurons vraiment quand le diable nous ment est de prendre le temps d'apprendre la vérité et de prendre une décision. Si vous n'avez pas pris cette décision, prenez-la aujourd'hui. Ceci vint tout le reste. Nous devons retourner à la parole. Le péché est toujours le péché.
Dieu n'a pas changé d'avis parce que nous sommes plus modernes maintenant. Il ne change jamais. Sa vérité ne change jamais. Nous ne savons pas pourquoi certaines choses arrivent comme elles arrivent, mais nous savons que la parole de Dieu ne change jamais et que toutes choses concourent pour le bien de ceux qui l'aiment et veulent sa volonté. Concentrez-vous plus aujourd'hui sur ce que vous savez que sur ce que vous ne savez pas, et ça vous aidera vraiment.

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1: Merci d'être avec nous. Une minute, s'il vous plaît. Les fours à pain, les anciens fours à pain, pas ceux qui sont alimentés électriquement, vous savez, ceux qui étaient pris avec des pierres qui gardaient la chaleur, ces pierres en mollasse. Une fois le four chaud et débarrassé des braises, on y mettait à cuire d'abord les grandes tartes aux fruits, les gâteaux aux pruneaux ou aux pommes, puis le pain et enfin les gâteaux levés. Après quoi, le four généreux gardait encore beaucoup de chaleur, moins vive, bien sûr, mais longue comme celle d'une nuit d'été après un jour brûlant. Vous savez, cette chaleur qui reste dans la pierre, elle est précieuse. On ne la laisserait pas perdre cette chaleur-là. Même, on la vendait parfois pour sécher les fruits, par exemple. C'était ce qui se passait dans le village où j'étais. On appelait ça le chaud du four. Le chaud du four. Avec le premier jour de ce mois, qui va nous annoncer que dans quelques semaines, c'est Noël. Vous savez, on appelle ça l'Avent, avant Noël. Eh bien, dans les premiers jours de l'Avent, on commencera bientôt une nouvelle année de salut. Durant celle qui s'achève, Dieu a déjà jeté dans nos vies ses soleils, car à Noël, quand Jésus est né, c'est un soleil levant qui est né, avec sa chaleur, avec son espoir et avec sa guérison. Car il est écrit, dans les rayons du soleil levant, il y a la guérison. Alors, c'est encore plus chaud qu'une pierre chauffée par le soleil. À demain.

en toi, Seigneur. Je te donne ma vie, mon cœur. Tout te revient. Tout te revient. Reçois, Seigneur, l'offrande de mes lèvres, de ma bouche, de mon cœur.

0: Mercredi 9 septembre. Bénissez ceux qui vous persécutent. Ne rendez à personne mal pour mal. Proposez-vous ce qui est honnête devant tous les hommes. S'il est possible, autant que cela dépend de vous, vivez en paix avec tous les hommes. Épître aux Romains, chapitre 12, versets 14 à 18.
1: Ils ne savent pas ce qu'ils font. 1960, La Nouvelle-Orléans, États-Unis. Ruby Bridge, 6 ans,

0: Barbara voit Ruby parler à voix haute en traversant une foule de parents blancs qui lui lancent des injures. Étonnée, elle en fait part au psychologue Coles, qui se rend une fois par semaine chez Ruby pour l'aider. « Tu parlais aux gens dans la rue en sortant de l'école ?» lui demande-t-il. « Étais-tu en colère contre eux ? Est-ce que tu leur disais de te laisser tranquille ?»« Non, » répond Ruby. « Je parlais à Dieu et je priais pour les gens dans la rue. »« Mais pourquoi cela ?»« Parce qu'ils ont besoin qu'on prie pour eux, » répondit-elle. « Je dis toujours la même chose. » « Seigneur, s'il te plaît, essaie de pardonner à ces gens, même s'ils disent ces méchantes choses. Ils ne savent pas ce qu'ils font. »
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1: Psaume 78, Cantique d'Asaph. Mon peuple, écoute mes instructions. Prêtez l'oreille aux paroles de ma bouche. J'ouvre la bouche par des sentences, je publie la sagesse des temps anciens. Ce que nous avons entendu, ce que nous savons, ce que nos pères nous ont raconté, nous ne le cacherons point à leurs enfants. Nous dirons à la génération future les louanges de l'Éternel, et sa puissance, et les prodiges qu'il a opérés. Il a établi un témoignage en Jacob, il a mis une loi en Israël, et il a ordonné à nos pères de l'enseigner à leurs enfants, pour qu'elle fût connue de la génération future, des enfants qui naîtraient, et que, devenus grands, ils en parlassent à leurs enfants, afin qu'ils missent en Dieu leur confiance, qu'ils n'oubliassent pas les œuvres de Dieu, et qu'ils observassent ses commandements, afin qu'ils ne fussent pas, comme leur père, une race indocile et rebelle, une race dont le cœur n'était pas ferme, et dont l'esprit n'était pas fidèle à Dieu. Les fils d'Éphraïm, armés et tirant de l'arc, tournèrent le dos le jour du combat. Ils ne gardèrent point l'alliance de Dieu, et ils refusèrent de marcher selon sa loi. Ils mirent en oubli ses œuvres, ses merveilles qu'il leur avait fait voir. Devant leur père, il avait fait des prodiges, au pays d'Égypte, dans les campagnes de Tsoan. Il fendit la mer et leur ouvrit un passage, il fit dresser les eaux comme une muraille. Il les conduisit le jour par la nuée, et toute la nuit par un feu éclatant. Il fendit des rochers dans le désert, et il donna à boire comme des flots abondants. Du rocher il fit jaillir des sources, et couler des eaux comme des fleuves. Mais ils continuèrent à pécher contre lui, à se révolter contre le Très-Haut dans le désert. Ils tentèrent Dieu dans leur cœur, en demandant de la nourriture selon leurs désirs. Ils parlèrent contre Dieu, ils dirent « Dieu pourrait-il dresser une table dans le désert ?» Voici, il a frappé le rocher, et des eaux ont coulé, et des torrents se sont répandus. Pourra-t-il aussi donner du pain, ou fournir de la viande à son peuple ? L'Éternel entendit, et il fut irrité. Un feu s'alluma contre Jacob, et la colère s'éleva contre Israël, parce qu'ils ne crurent pas en Dieu, parce qu'ils n'eurent pas confiance dans son secours. Il commanda aux nuages d'en haut, et il ouvrit les portes des cieux. Il fit pleuvoir sur eux la manne pour nourriture, il leur donna le blé du ciel. Ils mangèrent tous le pain des grands, il leur envoya de la nourriture à satiété. Il fit souffler dans les cieux le vent d'Orient, et il amena par sa puissance le vent du Midi. Il fit pleuvoir sur eux la viande comme de la poussière, et comme le sable des mers, les oiseaux ailés. Il les fit tomber au milieu de leur camp, tout autour de leur demeure. Ils mangèrent et se rassasièrent abondamment. Dieu leur donna ce qu'ils avaient désiré. Ils n'avaient pas satisfait leurs désirs, ils avaient encore leur nourriture dans la bouche, lorsque la colère de Dieu s'éleva contre eux. Il frappa de mort les plus vigoureux, il abattit les jeunes hommes d'Israël. Malgré tout cela, ils continuèrent à pécher, et ne crurent point à ses prodiges. Il consuma leurs jours par la vanité, et leurs années par une fin soudaine. Quand il les frappait de mort, ils le cherchaient, ils revenaient et se tournaient vers Dieu. Ils se souvenaient que Dieu était leur rocher, que le Dieu Très-Haut était leur libérateur. Mais ils le trompaient de la bouche, et ils lui montaient de la langue. Leur cœur n'était pas ferme envers lui, et ils n'étaient pas fidèles à son alliance. Toutefois, dans sa miséricorde, il pardonne l'iniquité et ne détruit pas. Il retient souvent sa colère et ne se livre pas à toute sa fureur. Il se souvient qu'il n'était que chair, un souffle qui s'en va et ne revient pas. Que de fois ils se révoltèrent contre lui dans le désert, que de fois ils l'irritèrent dans la solitude. Ils ne cessèrent de tenter Dieu et de provoquer le Saint d'Israël. Ils ne se souvinrent pas de sa puissance, du jour où il les délivra de l'ennemi, des miracles qu'il accomplit en Égypte, et de ses prodiges dans les campagnes de Tsoan. Il changea leur fleuve en sang, et ils ne purent en boire les eaux. Il envoya contre eux des mouches venimeuses qui les dévorèrent, et des grenouilles qui les détruisirent. Il livra leur récolte aux sauterelles, le produit de leur travail aux sauterelles. Il fit périr leurs vignes par la grêle, et leurs sycomores par la gelée. Il abandonna leur bétail à la grêle, et leurs troupeaux au feu du ciel. Il lança contre eux son ardente colère, la fureur, la rage et la détresse, une troupe de messagers de malheur. Il donna libre cours à sa colère. Il ne sauva pas leur âme de la mort, il livra leur vie à la mortalité. Il frappa tous les premiers-nés en Égypte, les prémices de la force sous les tentes de Cham. Il fit partir son peuple comme des brebis, il les conduisit comme un troupeau dans le désert. Il les dirigea sûrement pour qu'ils fussent sans crainte, et la mer couvrit leurs ennemis. Il les amena vers sa frontière sainte, vers cette montagne que sa droite a acquise. Il chassa devant eux les nations, leur distribua le pays en héritage, et fit habiter dans leurs tentes les tribus d'Israël. Mais ils tentèrent le Dieu Très-Haut et se révoltèrent contre lui, et ils n'observèrent point ses ordonnances. Ils s'éloignèrent et furent infidèles, comme leur père. Ils tournèrent comme un arc trompeur. Ils l'irritèrent par leurs hauts lieux, et ils excitèrent sa jalousie par leurs idoles. Dieu entendit, et il fut irrité. Il repoussa fortement Israël. Il abandonna la demeure de Silo, la tente où il habitait parmi les hommes. Il livra sa gloire à la captivité et sa majesté entre les mains de l'ennemi. Il mit son peuple à la merci du glaive et il s'indigna contre son héritage. Le feu dévora ses jeunes hommes et ses vierges ne furent pas célébrées. Ses sacrificateurs tombèrent par l'épée et ses veuves ne pleurèrent pas. Le Seigneur s'éveilla comme celui qui a dormi, comme un héros qu'a subjugué le vin. Il frappa ses adversaires en fuite. Il les couvrit d'un opprobre éternel. Cependant, il rejeta la tente de Joseph, et il ne choisit point la tribu d'Éphraïm. Il préféra la tribu de Juda, la montagne de Sion qu'il aimait. Et il bâtit son sanctuaire comme les lieux élevés, comme la terre qu'il a fondée pour toujours. Il choisit David, son serviteur, et il le tira des bergeries. Il le prit derrière les brebis qui allaitent, pour lui faire paître Jacob, son peuple, et Israël, son héritage. Et David les dirigea avec un cœur intègre, et les

0: Voici sa parole pour aujourd'hui.
1: Mercredi 9 septembre. L'endroit secret avec Dieu. Venez à l'écart dans un endroit secret. Marc chapitre 6, verset 31. Les besoins des humains sont sans limite. Même avec les meilleures intentions du monde, vous risquez vite d'être vidé de toute énergie si vous essayez de tout faire pour tout le monde. Si telle est votre situation aujourd'hui, alors écoutez Jésus. Venez à l'écart. Marc 6, 31. Jésus savait que la solitude était indispensable si vous voulez devenir intime avec Dieu. Et l'intimité avec Dieu est nécessaire avant de pouvoir toucher les cœurs qui souffrent. Vous pouvez certes influencer l'esprit de ceux qui vous entourent grâce aux informations que vous pouvez leur apporter. Mais seule l'intervention divine peut bouleverser leur cœur. Mais pour distinguer la voix de Dieu au-dessus du tumulte humain, il vous faut d'abord vous mettre à l'écart des autres. Job a dit « Le souffle du Tout-Puissant m'anime » dans Job 33, verset 4. Tant que Dieu n'a pas soufflé en vous ses idées, vous ne faites que recycler les idées des autres. Dans la Genèse, Dieu a dit « Soyez féconds, multipliez et remplissez » Genèse 9, verset 1er. Avez-vous appris à remplir votre âme usée par des demandes émotionnelles et vidée de toute énergie? David a dit « Il me fait reposer dans de verts pâturages. Il me dirige près des eaux paisibles. Il restaure mon âme. » Psaume 23, versets 2 et 3. Seule l'intimité avec Dieu aura de tels résultats. Méditez sur ces trois citations des Écritures. La première, trois fois par jour, il se mettait à genoux. Il priait et louait son Dieu. Daniel chapitre 6, verset 10. La deuxième, le matin, j'adresse mes supplications à toi, mon Dieu, et j'attends avec confiance. Psaume chapitre 5, verset 3. Et la troisième, vers le matin, alors qu'il faisait encore sombre, il se leva et sortit pour aller dans un lieu désert où il pria. Marc chapitre 1er verset 35. Le message est on ne peut plus clair. Vous devez passer davantage de temps dans un endroit secret, dans la présence de Dieu.
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1: Soyez remplis de Dieu. Ma bouche est pleine du chant de tes louanges et chaque jour elle publie ta gloire. Psaume 71, verset 8. Revenons quelques instants sur ces paroles d'Éphésiens 3, verset 19. Oui, vous serez ainsi remplis de toute la plénitude de Dieu.

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0: Bienvenue au starter du jour pour bien démarrer sa journée. Aujourd'hui, le titre du starter est « Je fais quoi maintenant ?» Est-ce que ça vous est déjà arrivé de vous retrouver dans une situation et pour vous, tout se passait bien et là, badaboum, il se passe quelque chose et les choses basculent. Vous vous retrouvez vraiment à avoir votre paie qui est volée, vous avez monté votre entreprise, vous pensiez que c'est comme ça que les choses allaient fonctionner et puis d'un seul coup, revirement de situation. Vous êtes fiancé, puis hop, revirement de situation. Vous pensiez que tout allait bien se passer dans ce projet et revirement de situation. Et lorsque les choses arrivent comme ça, et elles prennent une route qu'on ne maîtrise pas, qu'on n'imaginait pas. Vraiment, on se pose la question, et je fais quoi maintenant ? Pour moi, en fait, j'avais bâti les choses pour que ça aille dans ce sens, et les choses ne vont pas. Et maintenant, qu'est-ce que je vais faire ? Qu'est-ce qui va se passer ? Comment je vais vivre ma vie ? Parce que tout ce que je pensais, le pont sur lequel je marchais, qui était censé m'amener vers mes rêves, tout vient de s'écrouler. Je fais quoi ? Maintenant, la Bible nous parle à un moment donné, c'est ce que David a vécu, il va revenir avec ses soldats dans son campement et là ils vont s'apercevoir que tout a été les femmes, les enfants ont été kidnappés, les choses, les biens ont été enlevés et tout le monde parlait même de littéralement lapider David. Et j'imagine David, c'est je fais quoi maintenant ? Les gens m'ont fait confiance et c'est une catastrophe. Moi je pensais que tout allait bien fonctionner. Et je fais quoi maintenant ? Et la Bible nous dit que David s'est mis à prier et que Dieu lui a dit qu'il allait tout récupérer et qu'il pouvait se mettre en route. Et là, avec tous ses soldats, ils ont été et finalement, ils ont pu tout récupérer. Et des moments, on se retrouve dans cette situation, on est comme David, où notre vie vient de prendre, ça a basculé, ça n'a pas basculé dans le bon sens. Et qu'est-ce qu'on doit faire ? Et je crois que ce que David fait, c'est la meilleure des choses à faire, c'est de se réfugier en l'Éternel, c'est de prier et de dire littéralement à Dieu, et je fais quoi maintenant ? Qu'est-ce que je vais faire ? Et je crois que Dieu va nous montrer que ça soit de partir à la poursuite de ceux qui nous ont enlevé les choses ou que ce soit de prendre une autre direction. Notre Dieu est celui qui nous parle. Il parle tantôt d'une manière, il parle tantôt d'une autre et il nous montrera toujours quoi faire parce que c'est son cœur, c'est son désir. Comprenez ceci, le but de Dieu n'est pas que tu rates ta vie. Le but de Dieu, c'est que tu réussisses à accomplir les plans et les projets qu'il a formés pour ta vie. C'est impossible de croire que Dieu va tout faire pour que tu rates ta vie. Ça, c'est l'ennemi qui veut détruire ta vie. Mais notre Dieu n'est pas un Dieu de destruction, c'est un Dieu de restauration. Alors quand tu perds tout, quand tout s'écroule autour de toi, quand ta terre est complètement dévastée, il est celui qui va vouloir la rendre comme un jardin d'Éden. Il est celui qui relève les ruines et en fait des murailles et des tours fortes. Alors confie-toi en l'Éternel et tu verras, c'est juste une histoire de temps, mais Dieu finira toujours par rétablir, que ce soit dans les choses que tu avais pensées ou que ce soit carrément une autre chose, mais Dieu finira toujours par agir. Alors si tu ne sais pas quoi faire, confie-toi en l'Éternel. Que Dieu te bénisse, que Dieu t'encourage. Si ce message t'a béni, pense à le liker, le partager et le commenter. À bientôt, bye bye.
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Je lève mes yeux vers les montagnes. 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

365, une année de dévotion de Yannis Gauthier. Ne jugez pas les autres. Cessons donc de nous critiquer les uns les autres et de nous juger mutuellement. Appliquons plutôt notre intelligence à éviter toute occasion de chute à notre frère. Romains chapitre 14, versets 12 et 13. Il y a quelques années, j'ai dû faire face à la justice pour certains faits que j'avais commis et qui étaient condamnés par la loi. Ce fut un temps difficile, car ma vie a été passée au crible et mon casier judiciaire mis à nu dans le seul but de me juger. Ce genre de situation nous marque à vie. Porter un jugement sur les autres. Il semble parfois que le chrétien, consciemment ou inconsciemment, s'érige en véritable juge d'instruction envers celui en qui il ne trouve pas les normes de Dieu. Beaucoup de personnes ne vont plus à l'église aujourd'hui à cause des jugements qu'elles ont subis et beaucoup de jeunes ne rentrent plus à la maison de peur de subir des critiques à cause de la vie qu'ils mènent. En tant que chrétiens, nous sommes appelés à vivre comme tels et ce que Dieu nous demande avant tout, c'est de ne pas nous juger. La Bible nous dit « Ne jugez pas les autres et Dieu ne vous jugera pas. Ne condamnez pas les autres et Dieu ne vous condamnera pas. Pardonnez aux autres et Dieu vous pardonnera. » Luc chapitre 6, verset 37. Alors apprenons à aimer les gens pour ce qu'ils sont et non pour ce qu'ils font. Disons-leur la vérité avec douceur dans le but de les aider à mener une vie qui sera agréable à Dieu. Et rappelons-nous aujourd'hui que personne n'est parfait et Dieu nous aime tous. Une année de dévotion de Yannis Gauthier. Paru aux éditions Gospel Action Productions.

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1: Dans le terreau.
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2: Salut Adriel.
3: Salut Mick.
2: Tu vas bien?
3: Ouais, et toi?
2: Ça va, tranquille. Dis-moi tout.
3: Ouais, en fait, je voulais juste savoir si tu viens à mon anniv.
2: Ah oui, ton anniversaire. C'est quand déjà?
3: Bah, c'est samedi 5. Samedi prochain.
2: Ah oui, déjà. Bah oui, sans problème. J'ai le droit de venir avec ma femme ou pas?
3: Ouais, bien sûr.
2: Ouais, écoute, c'est noté. Tu fêtes quel âge déjà?
3: 10 ans.
2: Ah ouais, 10 ans déjà.
3: Et ouais.
2: Eh ben, écoute, on sera là. Tu peux compter sur nous.
3: Merci beaucoup.
2: Pas de soucis. Allez, bisous à la famille et bonne journée à toi, Adriel. Ciao.
3: Bonne journée, salut.
2: Salut. Punaise, 10 ans, quoi. 10 ans.

Bonjour, c'est Marie-Dominique du Val-Espire. Aujourd'hui, je voulais vous parler de super-héros et de Jésus. Alors, je me rappelle, dans mon enfance, on regardait quelquefois des films ou des dessins animés de super-héros comme Superman, comme Batman, comme Spider-Man, pour les femmes comme Wonder Woman. Et c'était toujours des super-héros bien habillés, vous savez, avec des super tenues, des bottes bien cirées, une tenue incroyable, des combinaisons moulantes pour montrer vraiment la musculature incroyable, les biceps, les abdominaux, corps de rêve pour les femmes. Enfin, c'était vraiment, vraiment bien. Et ces héros, ils venaient toujours nous sauver dans toutes les situations difficiles. Ça, c'était vraiment, on s'identifiait, c'était vraiment formidable. Mais ils sortaient des combats contre les ennemis, leur tunique n'était pas déchirée, ils avaient toujours la mèche de cheveux super bien gominée, aucune trace de combat, la cape jamais déchirée, jamais froissée, les bottes toujours bien cirées, c'était incroyable. Évidemment, ils ne versaient pas le sang, hein, pas comme Jésus. Il se sacrifiait pas pour les personnes, jamais. Et puis ils mouraient pas. Ils avaient pas peur de mourir parce que de toute façon ils pouvaient pas mourir parce que s'ils mouraient, c'était la fin du film, la fin des épisodes. Donc ils allaient d'exploit en exploit, de réussite en réussite. Et ils savaient très bien qu'ils pouvaient pas mourir parce que sinon le film s'arrêtait. Évidemment, avec Jésus c'est différent. La manière dont Dieu le Père a écrit le script de notre vie, c'est tout à fait différent avec Jésus. Jésus n'était pas propre comme ses super-héros. On a un sauveur qui était transpirant sous le poids de la croix, qui était ensanglanté par tout ce qu'il a subi. C'était terrible pour lui. Ah, il n'était pas propre, ça c'est sûr. On lui a retiré sa tunique, on lui a... c'est pas comme les super-héros qui avaient toujours la cape. Non, là, lui, on lui a arraché sa tunique. Il était nu, il était humilié. Et il a accepté d'être humilié, de faire croire, enfin, que les gens croient pendant tout son procès jusqu'au moment de sa mort. Ça a duré quand même pas mal d'heures. Il a accepté qu'on pense de lui qu'il était... déchu, qu'il était défait, qu'il était vaincu, qu'il était un roi vaincu. Ça, c'est terrible, comme humiliation. Il a accepté ça. Il a accepté qu'on se moque de lui, sans se défendre, sans se battre, sans ouvrir la bouche. Dans Ésaïe 53, la Bible nous décrit Jésus comme quelqu'un qui n'avait ni éclat ni beauté, pour attirer le regard. Son aspect n'avait rien pour nous plaire, son visage était défiguré, semblable à celui dont on détourne le visage. Ça, c'est pas Superman, hein. Non, ça n'a rien à voir, c'est tellement loin des super-héros de nos comics. Et si les enfants sont tellement captivés par les histoires de super-héros, c'est parce que ils ont des super-pouvoirs, ils mettent leurs super-pouvoirs pour faire le bien, au service du bien, de la justice, pour défendre la veuve et l'orphelin, pour faire respecter la loi, la justice. Ça nous touche en plein cœur, hein. Mais ça nous rappelle rien, parce que Jésus aussi, il a défendu la veuve et l'orphelin, il a défendu la prostituée qui allait être lapidée. Il a fait le bien aussi partout où il passait, il guérissait les malades, il ressuscitait les morts, il a ressuscité Lazare, il a aimé les mal-aimés, tous les rebuts de la société. Toute sa vie, il a aimé, il a fait du bien autour de lui. Et il a mis le comble à son amour en acceptant de mourir pour nous, de verser son sang à la croix. Et contrairement aux super-héros qui ne peuvent pas mourir, sinon il n'y a plus d'épisodes à regarder, Jésus a accepté de mourir, lui, parce qu'il savait qu'il allait ressusciter, son Père allait le ressusciter. Il allait être à la droite du Père pour l'éternité, avec nous préparer une place. Contrairement aux super-héros, on lui a arraché sa tunique, on lui a arraché la barbe, on lui a mis une couronne d'épines. Il n'avait pas de cagoule, lui, comme Superman, non. Il avait une couronne d'épines qui faisait couler son sang sur son front. Contrairement au super-héros, il a accepté l'humiliation. Qu'on pense un instant
qu'il était vaincu. Un instant que c'en était fini. Un instant qu'un roi pouvait saigner, pouvait transpirer, pouvait rendre son dernier souffle. Tout le monde pleurait. Un roi peut-il mourir pour ses sujets et par ses sujets? Le Créateur peut-il être mis à mort par ses créatures? Oui. Et les effets spéciaux se sont manifestés aussi, hein. Il y a eu de l'obscurité partout sur la terre. Il y a eu un grand tremblement de terre. Les rochers se fendirent, des morts ressuscitèrent. Le voile du temple s'est déchiré à ce moment-là. Et ça, c'était pas Hollywood. Parce que c'était déjà la victoire annoncée de sa résurrection. La mort ne pouvait pas retenir Jésus. Son sang parlait déjà. Et il parle toujours. Dans les cieux, sur le propitiatoire, oui, le sang est encore vivant, le sang de Jésus. Il parle encore. Oui, Dieu nous est propice. Nous avons la faveur de Dieu. Parce que notre super-héros, Jésus, est revêtu dès à présent et pour toujours d'un vêtement teint de sang, comme le dit Apocalypse 19:13. Alors merci Jésus pour la puissance de ton sang. Merci Jésus d'être notre sauveur. Merci Jésus d'être notre super-héros.

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1: La descente aux enfers, le fond du trou, au fin fond de l'abîme, voilà des expressions très parlantes quand tout va mal. Mais, réflexion faite, les expressions contraires sont tout aussi parlantes. Tenez, remonter la pente, voir le bout du tunnel ou encore retrouver ses esprits. Eh bien, à propos d'esprit, justement, Anne Gidet s'en est sortie après avoir souffert de troubles psychiques pendant des années. Elle a même publié son témoignage, un livre qui porte le titre « Les épines du destin, troubles psychiques et résilience ». Anne Gidet revient sur l'apparition des premiers symptômes de sa maladie.
2: En fait, ça a commencé à l'âge de 27 ans, une année après mon mariage. Je souhaitais ardemment fonder une famille, avoir des enfants. Et ça ne marchait pas. Et j'ai peu à peu glissé sournoisement dans une sorte de dépression, qu'on appelle dépression mélancolique. Je me suis retirée du monde, retirée de moi-même même, et j'ai sombré dans une psychose très grave.
1: Dans sa quête de guérison, Anne Gidet s'en remet à des thérapeutes divers dont certains pratiquent des médecines dites occultes. Elle fait de mauvaises expériences, notamment avec un homme qui se révèle être un véritable charlatan.
2: Il a fini par me dire que j'entendais des voix extraterrestres, que j'allais en entendre de plus en plus. Alors là, j'ai dit non, là c'est plus possible. Vraiment, je n'avais plus envie de retourner en enfer. J'ai été influencée par cet homme, j'ai été carrément sous influence, et là ça a été la catastrophe. J'avais vraiment beaucoup de difficultés à faire un choix clair. Finalement, j'ai opté, parce que c'était une question de survie, j'ai opté pour la médecine allopathique, parce qu'elle était tout simplement beaucoup plus modeste que ces autres médecines qui ont une partie totalisante. Il n'y a pas possibilité de réfuter. C'est en fait le piège de l'orgueil. On va flatter la personne, vous avez des pouvoirs. On m'a même dit que j'avais énormément d'énergie qui passait à travers moi. Et moi, à un moment donné, j'ai dit non. Et moi, je dirais que c'est presque diabolique. C'est d'être enchaîné à cette idée qu'on peut être tout puissant sur son destin. Moi, je pensais que j'allais être protégée de la maladie psychique en m'intéressant aux médecines occultes et à l'ésotérisme. Alors qu'en fait, c'était la fin inverse. J'ai sombré à cause de ma curiosité. Finalement, j'ai été trompée. Donc c'est comme s'il y avait le monde émotionnel qui était malade, trop ouvert sur l'irrationnel. Moi, je pense qu'il faut se méfier des émotions trop fortes. Quand elles sont de belles qualités, des qualités d'amour, de légèreté, enfin tout ce qui améliore, qui embellit la vie, ça c'est quelque chose de très positif. Mais les émotions fortes qui déstructurent la personnalité, le psychisme, la raison même, là je crois qu'il faut beaucoup s'en méfier. Donc il fallait me ramener à la raison. Alors au départ c'était mon mari, enfin mon entourage, certains thérapeutes, les médicaments comme les neuroleptiques, ça a été aussi très important. Et puis finalement, j'ai petit à petit réussi à trouver les points de repère pour me ramener moi-même dans la réalité. J'essaye maintenant de rassurer, de dire mais ça a été comme ça, c'est vrai, je le reconnais, j'ai passé par là, mais voilà, on peut s'en sortir. Finalement, le but c'est de trouver un bonheur intérieur, un plaisir de vivre.
1: Anne Gidet s'en est sortie grâce à son entourage, son mari, grâce à elle-même aussi, à sa force de caractère et grâce à une présence bienfaisante dont elle nous parlera très bientôt.
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1: On m'a fait part d'une demande, c'est comment est-ce que je prie pour mon petit qui parle pas encore. Comment est-ce que je prie pour lui si il a peur de quelque chose, ou qu'il a peur du noir, ou peur des moutons, ou peur des chiens, ou peur de je ne sais pas qui, les barbus. Comment je fais? Donc certainement, si il a peur, c'est qu'il a vécu une expérience peut-être un peu traumatisante pour lui, ou il a commencé à croire à un mensonge, genre ça c'est dangereux pour toi, attention, tout ça. Bon, on prend l'exemple des moutons par exemple. Il a eu peur un jour d'un mouton, ton petit qui parle pas encore, et il peut pas l'exprimer. Mais tu sens qu'à chaque fois que tu es près d'un mouton ou d'un chien, enfin ça peut être différentes choses, et ben il réagit, il pleure, il est agité. Donc ce que tu vas faire, c'est que tu vas considérer qu'un bébé, il comprend tout ce que tu dis, il saisit les atmosphères, c'est pas une espèce de chose qui comprend rien, donc on n'a pas besoin de lui parler. C'est très important, même si tu as un bébé qui pleure tout le temps, de lui parler. De lui parler. Peut-être que tu as vécu un décès quand tu étais enceinte, peut-être que tu as vécu un choc quand tu étais enceinte, ou un choc à l'accouchement, des choses comme ça. Donc plus tu vas parler à ton bébé avec bienveillance, que tu vas lui expliquer les choses, que tu vas la rassurer, ça peut avoir un impact direct sur les pleurs de ton enfant. Moi, c'est ce qui m'avait frappé en fait. Une fois, j'ai regardé une émission justement sur ce sujet-là et j'étais frappée de voir que en une séance d'explication où la psychologue disait à la mère que son bébé comprenait tout et qu'il suffisait de lui parler, d'une séance d'explication de bienveillance, l'enfant ne pleurait plus du tout. Donc là, je vais te donner un petit input psychologique et spirituel. Donc le petit input psychologique, c'est de considérer que ton enfant, il comprend absolument tout dès qu'il est dans ton ventre, et on va dire dès la conception, il sent les choses. Donc il faut lui expliquer, suivant ce que tu as pu vivre quand tu étais enceinte, tu lui expliques, t'inquiète pas, maman elle a vécu ça et tout ça, mais ça n'a rien à voir avec toi, toi t'es toujours aimée, t'es toujours acceptée, et tu le seras toujours, ça c'est des choses importantes à dire. Donc rassurer ton enfant et utiliser ta parole pour le faire, et ton mari peut t'aider aussi pour le faire ensemble. Rassurer l'enfant qu'il est aimé et accepté inconditionnellement, ça c'est les fondations de la sécurité d'un enfant. Il se construit sur ce socle de fondation. Donc s'il a vécu ça, bah, tu prends ton bébé, tu lui parles, tu lui expliques, puis après gentiment tu peux poser ta main sur sa tête, puis tu dis maintenant dans le nom de Jésus, je prends autorité sur toutes les peurs, toutes les craintes et tous les mensonges qui sont venus à un moment donné qui a provoqué telle ou telle peur, et je prends autorité contre ces peurs, je les chasse au nom de Jésus, je déclare qu'elles n'ont plus aucun pouvoir, aucune puissance sur mon enfant, je couvre mon enfant du sang de Jésus et je déclare que c'est ce sang qui a autorité sur sa vie, et je libère la paix, je libère la consolation, je libère l'Esprit de Dieu pour venir ramener l'ordre divin, la paix et la sécurité sur mon enfant. Dans le nom de Jésus, je prie. Amen. Là, tu as fait le principe, c'est qu'on prie au nom de Jésus, que le sang de Jésus qui a coulé à la croix, c'est ce qui est puissant contre tous les esprits mauvais. Et il faut que tu te rappelles qu'en fait, à chaque fois qu'il y a eu un choc émotionnel, l'ennemi va prendre avantage, c'est-à-dire il va amener des peurs, des mensonges, des trucs comme ça. Donc tu n'as pas besoin d'avoir toute la liste des noms, des choses. Tu prends juste autorité sur tout ce qui est venu à ce moment-là et tu le chasses dans le nom de Jésus. Puis après, tu amènes, tu pries l'esprit contraire, c'est-à-dire la paix, la consolation, la joie, la sécurité, tout ce que l'Esprit de Dieu veut communiquer à l'enfant, tu couvres de ça. Et puis tu peux le faire peut-être plusieurs fois. Si tu vois que ça persiste, tu le fais plusieurs fois dans la journée ou avant de dormir, mais toujours dans l'amour, le calme, la sécurité, sans hausser la voix, etc. Et puis tu verras que rapidement, ton enfant il va bien dormir paisiblement. et que tout va rentrer dans l'ordre. Donc aujourd'hui, je fais une vidéo courte, mais je te bénis. Je bénis ta famille, je bénis ton couple, je bénis ta relation avec tes enfants. Je te bénis en tant que papa, en tant que maman, en tant que grand-parent, en tant que grand-papa, grand-maman. Voilà, et je me réjouis de te revoir tout bientôt. Bye bye, ciao.
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Bonjour à tous, j'espère que tout le monde se porte bien. En tout cas, moi, je suis ravie à nouveau de vous retrouver dans notre émission de partage de la parole. Vous êtes sur votre radio préférée, ne quittez pas, c'est Emmanuel avec vous. Nous allons tout de suite ouvrir nos Bibles et passer un super moment ensemble. Alors aujourd'hui, je vais commencer une étude sur une longue série, mais riche série, concernant la traversée du peuple d'Israël à partir du Jourdain jusqu'à Canaan. Nous, on lit ça d'une traite, mais en fait, c'est des passages qui sont remplis de richesses. En étudiant cette traversée, j'ai pris conscience que c'est presque un mode, je dis presque, mais je le vois comme mode d'emploi de notre marche spirituelle, si je peux vulgariser comme ça. Quand je dis un mode d'emploi, c'est comme si le Seigneur nous montrait à chaque étape, depuis le Jourdain jusqu'à Canaan, comment être victorieux dans notre marche spirituelle. Alors, comme je vous l'ai dit, nous allons étudier cette traversée. Donc, cela signifie que ce parcours va se diviser en plusieurs conquêtes pour arriver jusqu'à Canaan. Je me suis appliquée dans ce travail à ne pas chercher simplement des commentaires bibliques ou une lecture typologique, mais j'ai vraiment eu envie d'aller au fond des choses, à savoir, mais lors de ces batailles, qu'est-ce que le Seigneur voulait nous révéler? C'est vraiment la façon, il me semble, de lire la Bible. Ne pas la lire comme un roman, mais de se demander, Seigneur, comment je peux appliquer cette révélation dans ma propre vie. En fait, avant Jéricho, Dieu avait déjà remporté la première victoire. Donc on est dans Josué 3 à 5, et on voit que lorsque nous arrivons au récit de Jéricho, on a souvent l'impression que la bataille commence au chapitre 6, mais en fait, Dieu avait déjà commencé à combattre bien avant que les murailles de Jéricho tombent. En fait, le premier miracle, c'est pas Jéricho, contrairement à ce qu'on peut penser. Le premier miracle, il est au Jourdain. Au moment où Israël arrive devant le fleuve, il faut bien se mettre dans le contexte historique et géographique

Alors, c'était déjà impossible, mais il faut bien se dire que le peuple n'était pas constitué que d'hommes forts. Il y avait des femmes, des enfants, des personnes âgées, des troupeaux. Donc, on est là vraiment dans une affaire où l'homme ne peut pas faire par lui-même. Pourtant, dès que les sacrificateurs posent leurs pieds dans l'eau, Dieu arrête le fleuve. Israël traverse alors exactement comme leurs parents avaient traversé la mer Rouge 40 ans auparavant. C'est un rappel, Dieu rappelle à tout ce qui existe, je n'ai pas changé, je suis toujours avec ce peuple. Donc, ça démontre que Dieu est le maître de tout ce qui existe, le maître de la création. En fait, ce miracle, il n'était pas seulement destiné à Israël, et c'est ça qu'on doit vraiment observer. Le texte ajoute en détail que, et on néglige, je pense, ce détail. En tout cas, moi, je crois que ça mérite qu'on y apporte une attention encore plus particulière. Parce que nous tous, nous pensons que Dieu a fait ça pour Israël. Oui, Dieu a fait ça pour Israël, bien entendu. Mais c'est encore plus fin que ça. Alors, tous les rois des Amoréens et tous les rois cananéens apprirent que l'Éternel avait mis à sec les eaux du Jourdain. Et leur cœur, c'est ça qui est important, et leur cœur se fondit, ils perdirent tout courage devant les enfants d'Israël. C'est dans Josué 5. Alors, moi je me régale de lire ce passage parce que avant même qu'une seule épée ne soit dégainée, Dieu avait déjà attaqué le moral de l'ennemi. Vous voyez, la première bataille est psychologique. Alors, pour moi qui suis thérapeute, c'est puissant. J'aime voir l'intelligence de Dieu parce que il montre quelque chose à son peuple, il montre quelque chose aux adversaires et il nous enseigne encore aujourd'hui à travers cette première bataille. Les habitants de Jéricho observent un peuple entier traverser un fleuve en crue à pied sec. Et pour eux, ce n'est pas seulement un phénomène naturel, c'est la démonstration que le Dieu d'Israël commande aux éléments. Dans le contexte religieux cananéen, cette scène, en fait, elle revêt une portée encore plus forte. Les Cananéens attribuent les pluies, les orages, la fertilité aux divinités de leur panthéon, et notamment à Baal. Dans une grande partie de Canaan, Baal est un dieu puissant. Or, là, à ce moment-là, sous les yeux de tout le monde, ce n'est pas Baal qui maîtrise les eaux, mais l'Éternel. Le Dieu d'Israël se révèle comme le véritable souverain de la création, sans prononcer un seul mot, sans prononcer un seul mot, sans s'agiter, Dieu vient de discréditer les prétentions de tous les dieux cananéens. Et tout ça en bénissant son peuple. Quand nous sommes bénis, notre bénédiction est bénédiction pour ceux en fait qui marchent avec Dieu. Et pour ceux qui sont ennemis de Dieu, ils sont pétrifiés. En fait, Dieu donne un ordre qui paraît incompréhensible après ça. Et c'est pour ça que je veux vraiment m'arrêter avant même d'aller à Jéricho. Je veux m'arrêter au Jourdain. On ne peut pas faire cette lecture trop rapidement parce que on passe à côté de grandes richesses. Parce que c'est précisément à ce moment-là que Dieu demande à Josué de circoncire toute la génération qui est née dans le désert. Voilà. En fait, pendant qu'ils ont traversé le désert, ceux qui avaient quitté l'Égypte étaient circoncis. Ils sont tous morts dans le désert. La nouvelle génération ne s'est pas fait circoncire. En fait, d'un point de vue militaire, cette décision, elle n'a pas de sens. Parce qu'en fait, la circoncision, quand elle est pratiquée sur des adultes, ça les immobilise pendant plusieurs jours. Il faut bien comprendre que ben, là, ils sont en douleur. Parce que, en fait, le texte, il ne précise pas le nombre de jours où ils doivent guérir. Mais quand on va dans la Genèse, on voit que la circoncision, en fait, à partir du troisième jour, c'est là où la douleur est la plus intense. Voilà. Et donc, Josué indique simplement au peuple que bah, le reste bah, du camp va devoir rester là à guérir, en fait. Donc, à cet instant, Israël, elle est...

est total, le peuple d'Israël devient totalement vulnérable. Donc ça veut dire quoi? Les soldats ne peuvent pratiquement pas combattre. Si Jéricho avait lancé une attaque surprise, eh bien, c'est pas compliqué, Israël serait incapable de se défendre efficacement. Parce que tous les hommes forts étaient circoncis, il restait plus que des femmes et des enfants, en fait. Donc pourquoi Dieu il prend un tel risque? Parce qu'en fait, en réalité, il n'y a pas de risque. Il n'y a plus de risque. Le chapitre précédent nous a appris que le cœur des Cananéens avait déjà été fondu. Oh là là, pendant qu'Israël était physiquement incapable de se battre, Jéricho était psychologiquement incapable d'attaquer. C'est un renversement extraordinaire. Vous voyez un peu, Dieu neutralise en fait l'ennemi avant même de préparer son peuple au combat. C'est exactement ce que fait souvent Dieu dans notre vie. On doit croire cela. J'ai envie qu'on s'arrête un instant et qu'on analyse ce qu'on vient d'entendre. On pense qu'on doit devenir fort, qu'on doit maîtriser plein de choses pour que Dieu nous utilise. Mais en fait, c'est souvent l'inverse. Dieu fait souvent l'inverse. Il nous met dans une position où concrètement nous sommes faibles. La Bible le dit, c'est dans vos faiblesses que je suis fort. Parce qu'il est important qu'on découvre que notre sécurité ne dépend jamais de nos capacités. Jamais. Notre sécurité dépend uniquement de Dieu. En fait, ici, avant même Jéricho, Dieu enseigne à son peuple quelque chose qui est essentiel pour la marche spirituelle. C'est une leçon spirituelle profonde. Avant de demander à Israël de faire tomber les murailles de Jéricho, Dieu lui enseigne une vérité fondamentale. La première victoire n'est jamais remportée sur l'ennemi, elle est d'abord remportée sur notre confiance en Dieu. Le peuple, il aurait pu penser, ah ben, on est 600 000 hommes, on est prêt à conquérir le pays. Allez, on y va. En fait, Dieu y répond autre chose. Je vais d'abord vous placer dans une situation où vous ne pourrez absolument rien faire sans moi. En fait, la circoncision prend son sens. Il y a là une alliance. On passe par les eaux du baptême, alliance. Et ensuite, boum! On est enseigné l'école de la dépendance. L'alliance avec Dieu, c'est dépendre de lui. Je lui appartiens. C'est lui qui mène les combats. Il est mon avant et mon arrière-garde. Israël ne peut pas compter ni sur ses armes, ni sur son nombre, ni sur sa stratégie. Il ne reste une seule et unique certitude. Le Dieu qui a ouvert le Jourdain est capable de protéger un peuple incapable de se défendre. Voilà ce qu'on apprend. Ce qu'on apprend de l'histoire d'Israël, ce qu'on apprend de notre propre histoire. Oui, souvent il a dit, le passage du Jourdain représente le baptême d'eau. Oui, juste après, il y a une autre bataille, une bataille essentielle pour qu'on puisse réellement marcher avec Dieu. L'alliance est une école de dépendance. Accepter que c'est Dieu qui est notre avant et notre arrière-garde. Je le répète parce que même après 20 ans, 40 ans, 50 ans de marche, si cette racine n'est pas solidement ancrée, on devient faible. Mais on n'est pas faible là, selon ce que Dieu attend de nous. On devient faible parce qu'on commence à puiser dans nos forces. Et nous n'avons pas de force. Nous n'en avons aucune. L'adversaire peut nous nuire à tout moment si on dépend de nos stratégies. Cette confiance, c'est précisément cette confiance qui prépare Israël à recevoir la victoire de Jéricho. C'est précisément cette confiance qui permet, je répète, à Israël de recevoir la victoire de Jéricho. Cette victoire qui ne reposera pas sur les moyens techniques ou militaires, pas sur une supériorité humaine, mais sur l'obéissance à la parole de Dieu. Je ne vais pas me spoilier. La prochaine étape, justement, où il sera question de Jéricho, ah, là, ça va être encore meilleur.
Je vous laisse sur cette petite, on va dire, introduction. Mais comme je vous l'ai annoncé, on va avoir toute une série d'études sur la traversée du peuple d'Israël à partir du Jourdain jusqu'à Canaan. Et je vous assure que cette richesse, elle remplit le cœur, l'âme et l'esprit. Alors, je vous donne rendez-vous à notre prochaine émission pour parler de la conquête de Jéricho. À très vite, soyez bénis.

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2: Bonjour Daniel.
3: Bonjour.
2: Merci d'avoir accepté de participer à un nouvel épisode de notre podcast On n'a rien à cacher. Et aujourd'hui, nous allons parler de la solitude. Pour commencer, Daniel, peux-tu nous parler de l'environnement et le contexte familial dans lequel tu as grandi ?
3: Moi, je suis né à Chamonix, donc à la montagne. Et très vite, donc à l'âge de mes 4 ans, on a déménagé avec ma famille à Villard-de-Lans. Donc mes parents, j'ai eu la chance d'avoir des parents chrétiens donc, qui aimaient et servaient le Seigneur. Et j'ai également donc un frère et une sœur avec qui donc j'ai beaucoup d'écart puisque donc ma sœur a 8 ans et demi de plus que moi et mon frère 7 ans et demi. Ce qui était difficile en fait à Villard, c'est qu'on vivait loin de toutes les églises qu'on avait connues. Pour entendre parler de Dieu, c'était compliqué puisque le seul contact, on va dire, avec la parole que j'avais, c'était à travers donc les cultes de la porte ouverte chrétienne qui étaient sur Internet.
2: Alors, ayant poussé à la montagne, si j'ose dire, loin des problèmes de nuisances sonores, de pollution ou de violences urbaines, dirais-tu que tu as été un peu comme protégé, voire carrément coupé du monde ? Et si oui, comment l'as-tu vécu ?
3: Oui, c'est sûr. C'est sûr qu'on peut dire que j'ai grandi dans une bulle de protection. Vis-à-vis donc de mes amis donc qui étaient à l'école, voilà, certains avaient des parents divorcés, certains voilà rencontraient beaucoup de difficultés dans leur vie, et donc moi j'étais au milieu de ces choses, et donc j'avais un peu ma petite bulle, donc voilà, ça aide pas forcément à grandir parce qu'on reste finalement dans un certain confort, et confort que finalement on quitte, hein. Moi ça m'est arrivé donc quand je suis parti pour mes études à Grenoble, voilà, c'est vrai que la vie a changé du tout au tout d'un coup, et voilà, c'est une transition qui, mine de rien, a été compliquée.
2: Alors la solitude, certains la cherchent justement à la montagne et l'apprécient. Mais en ce qui te concerne, tu ne l'as pas vraiment cherchée. La solitude s'est plutôt imposée dans ta vie. Et si tu es là pour en parler, c'est parce que tu en as souffert à un moment en particulier. Daniel, cette solitude était-elle réelle ? Étais-tu seul parce que tu n'avais pas d'amis ou bien était-ce plutôt un sentiment profond qui était dans ton cœur ?
3: Oui, effectivement, y a eu beaucoup de solitude. J'ai ressenti beaucoup de solitude, elle était réelle. Déjà, commencé par le fait que donc j'avais pas mal d'écart d'âge avec mon frère et ma sœur, et mon entrée au collège a signé le départ donc de mon frère de la maison pour ses études supérieures. Et subitement, donc je me suis retrouvé un peu seul à la maison, alors que finalement j'étais très proche de mon frère et ma sœur. Et c'est vrai que voilà, mine de rien, moi, donc en étant dans ma bulle, j'ai eu un peu de mal à m'intégrer, donc d'autre part. Voilà, et du coup je suis entré dans une mécanique où j'essayais de plaire au maximum aux autres sans forcément y arriver. Et donc voilà, je suis resté assez seul, et donc voilà, plus j'étais seul, plus j'essayais de plaire, et donc je me suis enfermé un peu dans un cercle vicieux.
2: Daniel, tu as grandi dans une famille chrétienne et aimante, mais je crois savoir que compte tenu de votre éloignement géographique, tu vivais ta foi un peu comme tu le pouvais. Peux-tu nous en dire plus à ce sujet ?
3: C'est vrai que voilà, comme je disais, moi j'ai vécu ma foi à distance, donc c'est vrai que ça a été très compliqué parce que j'ai toujours su au fond que voilà, la relation avec Dieu, c'était des choses qui étaient très importantes, et j'ai toujours voulu essayer de progresser, mais il y avait quelque chose qui me manquait, voilà, c'était donc moi j'arrivais pas à m'approprier le salut, c'est-à-dire que j'avais pas forcément bonne estime de moi. Et je doutais, et j'avais pas réussi à m'approprier le fait qu'en fait, peu importe comment je suis, peu importe ce que j'ai fait, peu importe même mon estime de moi, Jésus me sauve juste parce que je crois qu'il l'a fait. Et finalement, j'étais un peu dans un état où j'avais honte par rapport à eux d'être pécheur. Donc c'est sûr que ça a jamais facilité ces rassemblements. Voilà, ça m'a toujours coupé de recevoir les bénédictions que j'aurais dû. Voilà, puisque j'avais toujours ce regard sur moi qui pesait à chaque fois.
2: Alors selon toi, et avec le recul, quelles ont été les conséquences de cette solitude dans ta vie de foi ?
3: Moi, c'est vrai que je priais beaucoup par intérêt. J'avais du mal à prier pour les autres. C'est vrai que voilà, c'est toujours une division à l'intérieur. C'est parler à Dieu tout en sachant que, ben, au fond, voilà, on est pécheur. Je me prenais énormément la tête. Ça m'a pas aidé à changer la vision que j'avais de moi-même.
2: Alors, à l'adolescence, je le sais, parce que tu me l'as dit, tu es tombée dans la pornographie et tu étais addict pendant plusieurs années. Justement, étant seule dans ce combat notamment, peux-tu nous expliquer ce que tu vivais ?
3: Bah forcément, voilà, je me sentais souillé. Ça allait vraiment dans le sens de cette division que je vivais intérieurement, où j'essayais de vivre ma foi comme je pouvais. J'essayais quand même de parler à Dieu, mais voilà, au fond, j'avais quelque chose qui me retenait et c'était quelque chose que je devais garder pour moi, que je n'assumais pas du tout de partager. Et voilà, forcément, on se sent sale. C'est vraiment un mal-être.
2: Alors je sais qu'aujourd'hui, tu es libre de la pornographie. Peux-tu nous dire comment tu en as été libéré ?
3: Alors oui, bah effectivement, donc moi, pendant un temps, donc j'ai vraiment complètement lâché la main du Seigneur, donc cette division était vraiment dure à vivre. Et donc j'avais rencontré une fille en arrivant sur Valence pour donc finir mes études. Et voilà, donc on a eu une relation qui s'est très mal passée, on va le dire. Et derrière, donc à la fin, j'ai vraiment ressenti un vide. Je savais qu'il fallait que j'aille à l'église, donc effectivement, voilà, ça a pas manqué. J'ai rencontré donc le groupe de jeunes, les frères de l'église, donc avec qui j'ai pu partager. Et petit à petit, donc vraiment, j'ai senti que c'est bête à dire, mais que Dieu m'en voulait pas malgré tout ce que j'avais fait en fait, et au contraire, qu'il avait juste envie de me pardonner. Et là, ça a été un déclic. Voilà, donc j'ai pris les armes du chrétien, hein, cette victoire donc sur la pornographie. Voilà, j'ai confessé par la parole que c'était fini, donc avec foi. Et voilà, en fait, c'était une expérience merveilleuse, en fait, de voir que ben Dieu, il me tournait pas le dos par rapport à ce que j'avais fait, que lui m'avait pardonné et qu'il attendait juste qu'en fait je revienne. Voilà.
2: Pour finir, quel message ou quel conseil aimerais-tu faire passer à celles et ceux qui t'écoutent là en ce moment et qui se sentent seuls ? Qu'aimerais-tu dire à ceux qui luttent en ce moment avec la pornographie ?
3: Eh bien, à ceux qui sont seuls, je dirais. Parlez à Dieu, demandez-lui de rencontrer du monde. Ne vous fermez pas peut-être dans des conforts, voilà, comme moi j'ai fait, de rester dans un confort. Mais voilà, ça implique de rencontrer des gens, ça implique toujours de se dépasser soi-même, de sortir des sentiers battus. Et voilà, l'idéal franchement, c'est voilà d'être proche d'une église. Quand c'est pas possible, voilà, essayez au moins d'avoir deux personnes, des personnes très proches sur qui on peut compter. Et à ceux donc qui luttent contre la pornographie, ben voilà, je vous encourage vraiment à ne pas baisser les bras. Voilà, c'est pas parce que vous avez chuté une fois que Dieu voilà vous condamne. Il faut avoir de la persévérance. Il faut toujours combattre. Voilà, il faut jamais quitter cette optique. Voilà, quand on tombe, on demande pardon à Dieu et il est fidèle et juste pour nous pardonner. Et après, il nous remet sur le droit chemin. Et voilà, donc je vous encourage vraiment à prendre les armes, à confesser à chaque fois que c'est fini, à confesser que voilà, vous avez la victoire et elle viendra. Elle viendra parce que Dieu ne vous laisse pas seul.
2: Un grand merci, Daniel.
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0: Il y avait un trône dans le ciel. Et sur ce trône, quelqu'un était assis. Celui qui était assis avait l'aspect d'une pierre de jaspe et de sardoine. Et le trône était environné d'un arc-en-ciel semblable à de l'émeraude.
1: C'est toi, l'agneau sur le trône.

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0: Je suis le rejeton et la postérité de David, l'étoile brillante du matin. Et l'esprit et l'épouse disent, viens.
1: C'est toi, le Saint éternel.
0: C'est toi la splendeur.

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1: On regarde aujourd'hui le chapitre 7 de la lettre aux Hébreux dans le Nouveau Testament. Comme notre souverain sacrificateur éternel, Jésus s'élève bien au-dessus de tout individu ou puissance. Jésus vient de l'éternité et va jusqu'à l'éternité. Il n'a ni commencement ni fin. Il est le commencement, il est la fin. Impossible de remonter plus loin que lui dans le passé, ni aller au-delà dans le futur. Il englobe l'ensemble du temps et de l'éternité. Melchisédek est venu bénir Abraham, mais Abraham s'est soumis à lui en offrant un don. Abraham a payé des dîmes à Melchisédek. Il reconnaissait que Melchisédek était au-dessus de lui et qu'il était le prêtre du Dieu Très-Haut. Pour les croyants hébreux, cette histoire représentait un exemple clair d'humilité et de soumission, celle d'un individu aussi grand qu'Abraham, bénissant humblement un prêtre révéré comme Melchisédek. Et pourtant, Jésus est bien supérieur à Abraham, comme à Melchisédek. On vient à Dieu par Christ. Jésus-Christ est un sacrificateur perpétuel et parfait. La prêtrise aaronique n'a jamais pu atteindre la perfection. Maintenant, on a un sacrificateur parfait en Jésus. La promesse que Dieu nous fait en Jésus est bien meilleure que la promesse qu'il a faite à son peuple. Tout est accompli en Jésus. Tout ce dont tu peux avoir besoin se trouve en lui. Puisque Jésus vit éternellement pour nous, il est capable non seulement de te sauver, mais aussi d'intercéder pour ton salut dans l'éternité future. Ça signifie que sa fonction sacerdotale est supérieure et plus complète que tout autre. Autrement dit, il peut continuer à te sauver. Il est capable de te sauver complètement et parfaitement. Quand tu appartiens à Jésus, tu lui appartiens pour toujours. Il peut te garder dans cette position privilégiée avec Dieu jusqu'au jour où il te présentera devant Dieu le Père, parfait, sans aucun défaut. Et plus encore, Jésus vit éternellement comme ton souverain sacrificateur pour prier pour toi devant le Père au ciel. Il surveille ta vie activement et avec bonté et te précède dans la prière, parlant de tes besoins les plus profonds devant son Père. Qu'il est merveilleux de savoir qu'on a un sauveur vivant et un souverain sacrificateur en Jésus. Tu n'es pas seul. Il est là, toujours prêt fidèlement à être ton avocat, peu importe ta cause, et il est exalté dans toute sa sainteté et perfection. Quand t'es-tu tourné vers lui pour prier la dernière fois, ou que tu as réfléchi à sa promesse de s'occuper de tous tes besoins? Il est devenu péché pour toi afin que tu puisses connaître Dieu et te tenir devant lui dans une justice parfaite. Voilà à quel point Jésus te fait grâce. Christ est précisément ce dont tu as besoin. Il est parfait pour nous. On ne pourrait avoir quelqu'un de meilleur que lui. Tu pourrais méditer cette profonde pensée. S'il fallait que Jésus revienne sur terre pour mourir à nouveau pour toi, il reviendrait. Cependant, ce n'est pas du tout nécessaire car il est mort une fois pour toutes et pour toi. En Jésus, tes péchés sont effacés et réglés grâce au sacrifice parfait de son sang. Il a accompli tout le nécessaire dans son corps sur la croix. Son sang couvre ton péché passé, présent et futur éternellement. Jésus vit pour toi et plaide pour toi éternellement. Il a parfaitement ouvert la voie pour que tu connaisses Dieu par son don unique et parfait. Veux-tu éternellement lui faire confiance? Dans le prochain épisode, faisons connaissance avec le tabernacle construit sans main humaine.
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1: Au début de son troisième verset, le psaume 8 nous dit « De la bouche des enfants et des cris des nouveau-nés, tu fais jaillir la louange qui confond tes adversaires. » Mais oui, les enfants savent parler de Dieu mieux que personne. Ils sont les plus grands théologiens que je connaisse. Laissons-leur plus souvent la parole à ce sujet. Écoutons ce qu'ils ont à nous dire de Dieu. Peut-être qu'ils en savent beaucoup plus que nous.
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15, on a la parabole du fils prodigue. L'histoire d'un fils qui a quitté la maison de son riche père et dilapidé son héritage dans le monde. N'ayant plus rien, désespéré, il rentra à la maison rempli de honte. Cependant, son père, heureux de voir son fils en vie, l'accueillit et fit une fête pour son retour. Aujourd'hui, peu importe ta situation, Dieu t'accueille dans sa maison, les bras ouverts.

vite, s'il vous plaît. Les fours à pain, les anciens fours à pain, pas ceux qui sont alimentés électriquement, vous savez, ceux qui étaient pris avec des pierres qui gardaient la chaleur, ces pierres en molasse. Une fois le four chaud, et débarrassé des braises, on y mettait à cuire d'abord les grandes tartes aux fruits, les gâteaux aux pruneaux ou aux pommes, puis le pain et enfin les gâteaux levés. Après quoi, le four généreux gardait encore beaucoup de chaleur, moins vive, bien sûr, mais longue comme celle d'une nuit d'été après un jour brûlant. Vous savez, cette chaleur qui reste dans la pierre, elle est précieuse. On ne la laisserait pas perdre cette chaleur-là, même. On la vendait parfois pour sécher les fruits, par exemple. C'était ce qui se passait dans le village où j'étais. On appelait ça le chaud du four. Le chaud du four. Avec le premier jour de ce mois, qui va nous annoncer que dans quelques semaines, c'est Noël. Vous savez, on appelle ça l'Avent. L'Avent. Avant Noël. Eh bien, dans les premiers jours de l'Avent, on commencera bientôt une nouvelle année de salut. Durant celle qui s'achève, Dieu a déjà jeté dans nos vies ses soleils. Ses soleils, car à Noël, quand Jésus est né, c'est un soleil levant qui est né, avec sa chaleur, avec son espoir et avec sa guérison. Car il est écrit, dans les rayons du soleil levant, il y a la guérison. Alors, c'est encore plus chaud qu'une pierre chauffée par le soleil. À demain.

Lève ta majesté, révèle la vérité, achève ce que t'as commencé, la manifestation de ta royauté. Que ton nom soit respecté, ta souveraineté acceptée, ce qui s'oppose à toi intercepté, éjecté de nos cœurs infectés.

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0: 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Tout s'accomplira en ton temps. 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
1: J'ai eu une enfance vraiment heureuse, avec des parents aimants. Mais c'est pas parce que on est rempli, entouré d'amour, que tout va bien forcément. En tout cas, moi, j'ai grandi dans l'église aussi. Mes parents étaient chrétiens et j'ai connu le Seigneur très tôt. Et c'est vrai qu'on m'a enseigné que Jésus était vraiment présent. Il n'était pas loin dans le ciel comme on peut l'imaginer. Il nous entend, il nous écoute, on peut lui parler simplement. On peut juste lui dire ce qu'on a sur notre cœur, lui ouvrir nos cœurs, venir simplement vers lui. Et j'ai le souvenir que vraiment toute petite, c'est ce que j'aimais faire. Je parlais à Dieu comme à un ami, parce que je savais qu'il était là, pas juste dans ma tête, mais je savais aussi dans mon cœur, je pouvais sentir sa présence, je savais que quand je le priais, il m'entendait et il me répondait. Et je me souviens que vraiment très jeune, le soir avant de me coucher, je priais, mais pas forcément à genoux au pied de mon lit, mais simplement dans mon lit, je parlais à Dieu, il m'accompagnait jusqu'à ce que je dorme. Et une fois, alors que je priais, je le remercie pour ma journée, des choses, j'avais quoi, 8 ans, hein, je pense, à peu près, des choses d'enfant, je le remercie pour ma journée, je priais pour la journée du lendemain, et puis j'ai été amenée à lui dire vraiment merci pour tout ton amour, merci pour tout ce que tu fais dans ma vie, et merci pour la croix. Et là, à 8 ans, alors que j'étais dans mon lit en train de parler à Dieu, vraiment, je ne sais pas, j'ai senti la présence de Dieu d'une manière incroyable qu'on ne peut pas vraiment expliquer. Et c'est comme si le Seigneur me disait, oui, tu as raison, c'est pour toi la croix, c'est pour toi que je suis mort, c'est pour prendre la punition que tu méritais. Et à ce moment-là, j'ai vu mon cœur, moi qui étais une enfant plutôt sage, plutôt... je ne faisais pas beaucoup de bêtises, mais j'ai vu mon cœur et je me suis dit, ah, c'est vrai que... Il y a des choses quand même qui ne sont pas nettes, pas claires. Et c'est à cause de ça aussi que Jésus a dû mourir, à cause de mon péché, à cause de ce que je n'arrive pas à faire, à cause du mal qui est en moi, malgré moi. Et j'ai été vraiment convaincue de péché. Et vraiment, la croix, elle était devant moi et je l'ai compris. J'ai vraiment compris l'œuvre de la croix que Jésus avait payée pour moi. Et j'en ai pleuré, J'étais vraiment bouleversée, à tel point que je me suis levée, j'ai couru, papa, sors ta Bible, explique-moi, prie. Et il s'en rappelle encore d'ailleurs. Et c'était vraiment un moment intense, tout ça pour vous dire que quand on prie, la prière c'est simplement ouvrir son cœur, parler à Dieu à cœur ouvert, s'approcher de lui. Et puis il y a un vrai dialogue, quoi. C'est pas, on ne parle pas dans le vide, il y a un vrai dialogue. Le Seigneur nous parle à travers de sa présence, à travers de sa parole. Et voilà, j'ai grandi avec ça. J'ai vraiment donné ma vie à Dieu et j'ai été convaincue aussi que Dieu m'avait pardonné, parce qu'on ne reste pas en disant « Oh là là, au secours, c'est horrible ». Dieu nous remplit de sa joie, il efface notre péché. Alors ça ne nous rend pas parfaits, on continue d'avancer, mais en tout cas, sa joie est là et il nous aide chaque jour. Et donc j'ai continué à grandir. Et petit à petit, l'adolescence est arrivée. Je ne sais pas s'il y a des ados ici. C'est pas toujours facile, hein, l'adolescence. Ça a été difficile pour moi, je ne sais pas pourquoi, même si j'étais dans un cocon douillet, entourée d'amour, de paroles encourageantes, valorisantes, j'ai commencé à me renfermer sur moi-même, à être de plus en plus timide, à avoir une estime de moi à ras des pâquerettes. Je ne me trouvais pas assez ceci, pas assez cela, et vraiment, c'est devenu une souffrance, et je me suis beaucoup isolée, et c'était un moment difficile de ma vie. Mais je n'ai jamais coupé le contact avec Dieu, j'ai continué ce dialogue, et je disais au Seigneur tout ce que je ressentais. Et je suis allée donc à l'âge de 16 ans à peu près dans une colo, dans cet état d'esprit. Et j'avais dit au Seigneur, vraiment mon Dieu, il faut que pendant cette colo, tu me parles, que tu fasses une œuvre dans mon cœur. Parce que moi vraiment, j'en peux plus, c'est vraiment difficile, le lycée, tout ça, j'y arrive plus. Vraiment, viens à mon secours. Et dans ce camp, je cherchais une preuve de l'amour de Dieu. Parce que j'étais tellement persuadée que je n'étais pas aimable, que je n'étais pas intéressante, que je me demandais même, est-ce que Dieu peut m'aimer tel que je suis, lui qui me voit, qui me connaît, est-ce que vraiment il m'aime? Et je suis allée avec cette question un peu, Seigneur, est-ce que tu m'aimes? Je veux une preuve. Et je me rappelle que j'étais vraiment pas bien, mais il y a une amie qui était là, elle avait juste 2 ans de plus que moi, et dans toute sa sagesse, une sagesse qu'on peut avoir à 18 ans, elle a eu une parole de Dieu, je crois que c'est vraiment Dieu qui lui a parlé, parce qu'elle est venue me voir. Elle ne connaissait pas, hein, je ne lui avais pas dit toutes mes questions et le fait que je cherchais vraiment une preuve de l'amour de Dieu. Et un jour, alors qu'on était en prière, dans une réunion comme celle-ci, elle s'est approchée de moi et elle m'a dit « Tu cherches une preuve de l'amour de Dieu. Mais tu n'as pas besoin de preuve, lis ta Bible, Jésus est mort pour toi. » Et ça m'a ramené 8 ans en arrière la croix. C'est la preuve que Dieu t'aime. Il est mort pour toi, il a pardonné tes péchés. Donc arrête de chercher une preuve. Dieu t'aime tel que tu es, il est mort pour toi. Et bon, ben, c'était un verrou qui a cédé dans mon cœur, un déclic. Et là, l'amour de Dieu m'a rempli. Et un peu tous ces complexes, petit à petit, se sont envolés parce que je savais que Dieu m'aimait. Le grand Dieu du ciel, il m'aime. Alors finalement, je ne dois pas être si horrible que ça, affreuse que ça. En tout cas, vraiment, il a guéri mon cœur. Et bon, j'ai continué à grandir. Je me suis mariée. Et il y a encore un petit souci qui est arrivé dans ma vie. Je veux le partager parce que, pour vous dire que Dieu est là dans le quotidien et qu'il connaît nos tracas, nos soucis et qu'on peut lui les apporter. Et oui, je lui ai apporté mon tracas. Seigneur, je ne peux pas avoir d'enfant. Voilà ce que les médecins disent. Je ne peux pas avoir d'enfant. Et moi, j'avais tellement envie d'avoir des enfants. Quand on s'est marié avec mon mari, on avait dit qu'on en voulait 12. Bon, c'était peut-être un peu excessif, mais c'était notre projet, et voilà, bon, c'était pas possible. Pas d'enfant. N'empêche que ça a été une sacrée souffrance, et que là, souvent, j'ai dû déverser mon cœur, à cœur ouvert. Seigneur, je te cache rien. C'est dur, je souffre. Comment je vais faire, Seigneur? Viens à mon aide. Et le Seigneur a fait des promesses, il a continué à me parler, et cette fois-ci, c'était dans la parole de Dieu. Il m'a promis, il m'a dit, travaille pour moi. Sers-moi, je te donnerai des enfants en mon temps, le temps de Dieu. J'ai dû attendre 8 ans. Mais mon premier garçon est arrivé et il a rempli mon cœur de joie. Dieu répond à nos prières, il entend lorsque on ouvre son cœur, il entend nos souffrances et il répond, il bénit, il exauce. Maintenant j'ai 3 beaux enfants et je sais que c'est à Dieu que je les dois. Voilà, donc soyez encouragés.
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La paix sur vous en ce merveilleux jour. La paix sur vous. Alors, dites-moi tout, que s'est-il passé aujourd'hui? Bon, le temps que tu puisses te rappeler de tout, laisse-moi partager avec toi ce verset. L'homme cruel trouble sa propre chair. L'homme cruel trouble sa propre chair. Proverbe 11, verset 17. Le reflet. C'est justement ce que j'avais envie de partager avec toi dans l'eau de vie de ce jour. Le reflet. Écoute ceci. L'eau lave notre corps, mais elle ne peut laver la noirceur du cœur. C'est très fort, hein? L'eau lave notre corps, mais elle ne peut laver la noirceur du cœur. L'on ne peut échapper à l'odeur de ses propres immondices. L'on ne peut fuir son ombre. Et pour te permettre de mieux comprendre l'eau de vie de ce jour qui nous parle du reflet, je partage avec toi ce proverbe ougandais qui dit « Si vous portez une plaie, des mouches vous suivront partout. » Ça, c'est clair. La signification est toute simple. Eh bien, c'est qu'il est difficile de nier ses méfaits, car, ils, vos méfaits donc, nos méfaits, nous suivent partout. Et donc, faites attention. Lorsque vous vous mirez dans le miroir, que voyez-vous? Pour ma part, je vous laisse à cette réflexion. Mais je n'oublie pas, jour de grâce et de bénédiction.

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1: Matthieu, chapitre 10. Puis, ayant appelé ses 12 disciples, il leur donna le pouvoir de chasser les esprits impurs et de guérir toute maladie et toute infirmité. Voici les noms des 12 apôtres, le premier, Simon, appelé Pierre, et André son frère, Jacques, fils de Zébédée, et Jean, son frère. Philippe et Barthélemy, Thomas et Matthieu le publicain, Jacques, fils d'Alphée, et Thaddée. Simon, le cananite, et Judas l'Iscariot, celui qui livra Jésus. Tels sont les 12 que Jésus envoya après leur avoir donné les instructions suivantes. N'allez pas vers les païens, et n'entrez pas dans les villes des Samaritains. Allez plutôt vers les brebis perdues de la maison d'Israël. Allez, prêchez et dites, le royaume des cieux est proche. Guérissez les malades, ressuscitez les morts, purifiez les lépreux, chassez les démons. Vous avez reçu gratuitement, donnez gratuitement. Ne prenez ni or, ni argent, ni monnaie dans vos ceintures, ni sac pour le voyage, ni deux tuniques, ni souliers, ni bâtons, car l'ouvrier mérite sa nourriture. Dans quelque ville ou village que vous entriez, informez-vous s'il s'y trouve quelque homme digne de vous recevoir, et demeurez chez lui jusqu'à ce que vous partiez. En entrant dans la maison, saluez-la. Et si la maison en est digne, que votre paix vienne sur elle. Mais si elle n'en est pas digne, que votre paix retourne à vous. Lorsqu'on ne vous recevra pas et qu'on n'écoutera pas vos paroles, sortez de cette maison ou de cette ville et secouez la poussière de vos pieds. Je vous le dis en vérité, au jour du jugement, le pays de Sodome et de Gomorre sera traité moins rigoureusement que cette ville-là. Voici, je vous envoie comme des brebis au milieu des loups. Soyez donc prudents, comme les serpents, et simples, comme les colombes. Mettez-vous en garde contre les hommes, car ils vous livreront aux tribunaux, et ils vous battront de verge dans leurs synagogues. Vous serez menés à cause de moi devant des gouverneurs et devant des rois, pour servir de témoignage à eux et aux païens. Mais quand on vous livrera, ne vous inquiétez ni de la manière dont vous parlerez, ni de ce que vous direz. Ce que vous aurez à dire vous sera donné à l'heure même. Car ce n'est pas vous qui parlerez, c'est l'Esprit de votre Père qui parlera en vous. Le frère livrera son frère à la mort, et le père à son enfant. Les enfants se soulèveront contre leurs parents et les feront mourir. Vous serez haïs de tous à cause de mon nom, mais celui qui persévérera jusqu'à la fin sera sauvé. Quand on vous persécutera dans une ville, fuyez dans une autre. Je vous le dis en vérité, vous n'aurez pas achevé de parcourir les villes d'Israël que le Fils de l'homme sera venu. Le disciple n'est pas plus que le maître, ni le serviteur plus que son seigneur. Il suffit au disciple d'être traité comme son maître et au serviteur comme son seigneur. S'ils ont appelé le maître de la maison Béelzébul, à combien plus forte raison appelleront-ils ainsi les gens de sa maison? Ne les craignez donc point, car il n'y a rien de caché qui ne doive être découvert, ni de secret qui ne doive être connu. Ce que je vous dis dans les ténèbres, dites-le en plein jour, et ce qui vous est dit à l'oreille, prêchez-le sur les toits. Ne craignez pas ceux qui tuent le corps et qui ne peuvent tuer l'âme. Craignez plutôt celui qui peut faire périr l'âme et le corps dans la géhenne. Ne vantons pas deux passereaux pour un sou. Cependant, il n'en tombe pas un à terre sans la volonté de votre Père. Et même les cheveux de votre tête sont tous comptés. Ne craignez donc point. Vous valez plus que beaucoup de passereaux. C'est pourquoi quiconque me confessera devant les hommes, je le confesserai aussi devant mon Père qui est dans les cieux. Mais quiconque me reniera devant les hommes, je le renierai aussi devant mon Père qui est dans les cieux. Ne croyez pas que je sois venu apporter la paix sur la terre. Je ne suis pas venu apporter la paix, mais l'épée. Car je suis venu mettre la division entre l'homme et son père, entre la fille et sa mère, entre la belle-fille et sa belle-mère. Et l'homme aura pour ennemis les gens de sa maison. Celui qui aime son père ou sa mère plus que moi, n'est pas digne de moi, et celui qui aime son fils ou sa fille, plus que moi, n'est pas digne de moi. Celui qui ne prend pas sa croix et ne me suit pas, n'est pas digne de moi. Celui qui conservera sa vie la perdra, et celui qui perdra sa vie à cause de moi la retrouvera. Celui qui vous reçoit me reçoit, et celui qui me reçoit reçoit celui qui m'a envoyé. Celui qui reçoit un prophète en qualité de prophète recevra une récompense de prophète, et celui qui reçoit un juste en qualité de juste recevra une récompense de juste. Et quiconque donnera seulement un verre d'eau froide à l'un de ses plus petits parce qu'il est mon disciple, je vous le dis en vérité, il ne perdra point sa récompense.
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Les prochains rendez-vous seront celui de 15h avec Jean-Paul Lagarde et son émission « Si l'Apocalypse avait raison ». Nous irons aujourd'hui dans la sixième trompette et c'est dans le livre de l'Apocalypse au chapitre 9, des versets 13 au verset 21. À 16h, Myriam donne rendez-vous aux enfants sur la radio de la vie pour une belle histoire, celle de David contre Goliath. À 17h, je vous ferai le point information locale sur le département des Pyrénées-Orientales. À 17h20, vous aurez sa parole pour aujourd'hui, qui vous encouragera dans votre foi. Et à 17h40, nous écouterons un témoignage, celui de Luminita, une Pennsylvanienne.

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Chers amis, heureux de vous retrouver aujourd'hui encore, et nous avançons dans notre étude du livre de l'Apocalypse, et aujourd'hui nous allons étudier ce qui se passe au son de la sixième trompette. Alors je vous propose simplement de lire le texte qui se trouve au chapitre 9 du livre de l'Apocalypse, à partir du verset 13. Le sixième ange sonna de la trompette et j'entendis une voix venant des quatre cornes de l'autel d'or qui est devant Dieu et disant au sixième ange qui avait la trompette « Délie les quatre anges qui sont liés sur le grand fleuve l'Euphrate. » Et les quatre anges qui étaient prêts pour l'heure, le jour, le mois et l'année furent déliés afin qu'ils tuassent le tiers des hommes. Le nombre des cavaliers de l'armée était de 2 myriades de 1 myriade. J'en entendis le nombre. Et ainsi je vis les chevaux dans la vision, et ceux qui les montaient, ayant des cuirasses couleur de feu, d'hyacinthe et de soufre. Les têtes des chevaux étaient comme des têtes de lion, et de leur bouche il sortait du feu, de la fumée et du soufre. Le tiers des hommes fut tué par ces trois fléaux, par le feu, par la fumée et par le soufre qui sortait de leur bouche. Car le pouvoir des chevaux était dans leur bouche et dans leur queue. Leur queue était semblable à des serpents ayant des têtes, et c'est avec elles qu'ils faisaient du mal. Les autres hommes, qui ne furent pas tués par ces fléaux, ne se repentirent pas de leurs œuvres, des œuvres de leurs mains, de manière à ne point adorer les démons et les idoles d'or, d'argent, d'airain, de pierre et de bois, qui ne peuvent ni voir, ni entendre, ni marcher. Et ils ne se repentirent pas de leurs meurtres, ni de leurs enchantements, ni de leur impudicité, ni de leur vol. Le spectacle qui nous est donné ici n'est ni réjouissant, ni attrayant. C'est celui d'une guerre où une quantité d'hommes incroyable est engagée et nous voyons se mêler les forces militaires et les forces du mal. Et nous allons essayer de voir ce que nous pouvons tirer de ce texte-là. Mais il faut reconnaître que, puisque ces événements qui sont décrits ici sont encore dans l'avenir, il est probable que l'avenir nous donnera un petit peu plus de précision sur la manière dont ils vont se dérouler. J'aimerais préciser quand même quelque chose avant d'entrer dans cette étude-là. Vous avez noté que, à la fin de cet épisode-là, les hommes ne se repentent pas. Mais il faut reconnaître qu'il y a, à la fin du temps de la sixième trompette, au chapitre 11, un temps où les hommes se repentent. Et vous vous rappelez sans doute qu'il était précisé que cette sixième trompette, qui est assimilée au deuxième malheur, ne se termine qu'au milieu du chapitre 11. Lisons-le ensemble, si vous voulez bien, au chapitre 11 et au verset 14. Le second malheur est passé, voici le troisième malheur vient bientôt. Mais juste avant qu'arrive ce troisième malheur, c'est-à-dire la septième trompette, nous voyons ceci. À cette heure-là, il y eut un grand tremblement de terre et la dixième partie de la ville tomba. 7000 hommes furent tués dans ce tremblement de terre et les autres furent effrayés et donnèrent gloire au Dieu du ciel. C'est-à-dire que s'ils ne se repentent pas là, à la fin de la sixième trompette et de cette guerre, dans le même temps, il y a l'épisode du petit livre ouvert que nous lirons, l'épisode des deux témoins au chapitre 11, et à la fin de cet épisode-là, il y a encore des conversions. Par conséquent, cette sixième trompette mérite d'être étudiée avec le reste, c'est-à-dire avec l'épisode du livre ouvert et des deux témoins. Après, c'est-à-dire à la septième trompette, le mystère de Dieu s'accomplit, nous le verrons, c'est la fin du service
dans le sanctuaire. Et par conséquent, c'est pendant la sixième trompette que les hommes doivent faire leur choix ultime. En conséquence, cette sixième trompette, c'est le dernier appel à l'humanité. C'est une catastrophe, mais c'est encore un appel. Et c'est ainsi que je vous propose de le voir. Alors maintenant, rentrons directement dans l'étude de ce texte. Je vous propose de lire, de relire maintenant, le premier verset de ce passage. Le sixième ange sonna de la trompette et j'entendis une voix venant des quatre cornes de l'autel d'or qui est devant Dieu. Les quatre cornes de l'autel d'or, c'est l'autel des parfums. Et l'autel des holocaustes, comme l'autel des parfums, avait une corne à chaque angle, et la corne est symbole de puissance. Mais sur cet autel, ce sont des parfums qu'on offrait, c'est-à-dire ce sont des prières qui montaient vers Dieu. Et ces cornes sont là pour nous indiquer la force de la prière. On a un autre élément qui est intéressant aussi, c'est que l'autel était le dernier élément qui était purifié dans le service de purification du sanctuaire. Alors je vous propose de lire avec moi un texte qui se trouve dans le livre du Lévitique au chapitre 16. Lorsqu'il aura achevé, il s'agit du souverain sacrificateur, du grand prêtre, lorsqu'il aura achevé de faire l'expiation pour le sanctuaire, pour la tente d'assignation et pour l'autel, il fera approcher le bouc vivant. Ce qui est intéressant dans ce texte, c'est que avant de faire le dernier acte, qui consistait à reporter tous les péchés d'Israël sur le bouc pour Azazel, ce bouc qu'on allait conduire au désert, et qui symbolise Satan, qui finalement sera amené sur ce désert de terre, avant cela, le dernier acte, c'est la purification du sanctuaire, de la tente de la rencontre et de l'autel. Et l'autel est en dernier. Et il est probable que le fait que là, l'autel parle, ou les quatre cornes de l'autel parlent, nous indique que nous sommes tout à fait à la fin du service, juste avant que les péchés d'Israël ne soient éloignés. Mais Jésus est tout près de finir son service dans le sanctuaire. Alors, on peut lire encore, si vous voulez bien, d'autres éléments, mais retenons, si vous voulez, que l'autel d'or est la dernière étape dans ce processus. Je continue la lecture dans mon texte de la sixième trompette et nous lisons ceci. En disant au sixième ange qui avait la trompette, délie les quatre anges qui sont liés sur le grand fleuve l'Euphrate, et les quatre anges qui étaient prêts pour l'heure, le jour, le mois et l'année furent déliés afin qu'ils tuassent le tiers des hommes. C'est une guerre absolument épouvantable. Si nous prenons ces choses à la lettre, c'est un tiers des hommes qui vont être tués. Mais il s'agit de délier quatre anges qui sont liés sur le grand fleuve l'Euphrate. Alors, le grand fleuve l'Euphrate, on en parle deux fois dans toute l'Apocalypse. Une fois ici, à la sixième trompette, et une fois au chapitre 16, à la sixième coupe. Mais pour dire à ce moment-là que l'Euphrate est asséché. Autant dire que les pays, probablement les pays du Moyen-Orient, qui rentrent en conflit à ce moment-là, vont se trouver finalement dans une situation de déchéance importante qui fait dire que le fleuve, l'Euphrate, sera asséché, et le texte ajoute au chapitre 16, pour permettre au roi de l'Orient de venir.
En conséquence, si vous voulez, il y a là une guerre qui va mal se terminer pour les protagonistes. Le second point que j'aimerais souligner, c'est celui-ci. De nouveau, des anges sont déliés. Et ces anges qui sont déliés sont extrêmement agressifs puisque leur objectif, c'est de tuer un tiers de la population. Alors, on avait déjà vu avec le quatrième sceau qu'un quart de la population, la plus démunie, allait être touchée. Mais ici, c'est par la guerre que la population sera touchée. Et par conséquent, on assiste progressivement, tout au long des trompettes, et vous vous en rendrez compte, à un lâcher progressif des forces du mal. On l'avait vu au chapitre 7, quand Dieu retenait les vents pour qu'il ne soit pas fait de mal à la terre, à la mer et aux arbres. Puis, à ce moment-là, sont arrivées les premières trompettes, et donc ces anges-là étaient relâchés. Quand on est arrivé à la cinquième trompette, la clé du puits de l'abîme est donnée à l'ange de l'abîme, c'est-à-dire à Satan, et de nouveau du puits de l'abîme sont sorties des sauterelles et autant de démons pour tromper les hommes. Et là encore, il est dit de relâcher quatre anges qui ont pour objectif de tuer le tiers de la population mondiale. Vous réalisez petit à petit que ce temps des trompettes, c'est un temps où les forces du mal, où les forces démoniaques prennent de plus en plus d'ampleur. Mais d'un autre côté, si les forces du mal prennent de l'ampleur, les forces du bien, les anges, sont au courant maintenant de ceux qui vont hériter du salut. Et eux, de leur côté, vont mettre toute leur force dans la bataille pour les dernières conversions. Voilà l'enjeu des trompettes, des dernières prises de position pour Dieu et les derniers assauts du mal. Je vous propose maintenant de lire la suite du texte. Sur le grand fleuve l'Euphrate, et ils étaient prêts pour l'heure, le jour, le mois et l'année. Le grand fleuve l'Euphrate, on peut le comprendre de deux manières. Ou bien il s'agit d'un élément symbolique et il s'agit de rappeler ce qu'était l'empire de Nebuchadnezzar. Et donc on pourrait voir dans ces pays qui sont ainsi désignés les pays qui étaient sous la domination de Nebuchadnezzar. On peut également se dire que l'Euphrate baigne actuellement quatre pays principaux, la Turquie, la Syrie, l'Irak, et quand il s'est joint au Tigre pour donner le Tchad et l'Arabe, il borde l'Iran. Est-ce que l'Euphrate désigne ces quatre pays? Je ne sais si on peut aller jusque-là, mais il est clair que ce sont des pays du Moyen-Orient autour de l'Euphrate, et peut-être que nous verrons tout à l'heure que c'est un petit peu plus large que ces quatre seuls pays, bien qu'ils en forment certainement l'ossature. L'autre point de ce texte, c'est que toutes ces forces étaient prêtes pour l'heure, le jour, le mois et l'année. C'est-à-dire que la guerre se préparait depuis longtemps. Et un exemple récent dans l'actualité, qui n'est pas la réalisation de la prophétie, mais un exemple récent dans l'actualité, c'est l'attaque des forces alliées sous le commandement américain contre l'Irak. Toutes les forces étaient prêtes pour le 15 février 1991 à minuit. Il y avait là un ultimatum. Eh bien, cette guerre-là semble aussi commencer par un ultimatum, parce que toutes les forces coalisées sont prêtes pour l'heure, le jour, le mois et l'année.
Je ne sais si on peut aller jusque-là dans la comparaison, mais quand même, il se pourrait bien que cela soit ainsi. Et l'histoire nous a déjà montré des exemples d'un tel enchaînement, d'une telle organisation. J'avance encore dans le texte et nous pouvons lire ceci. Le nombre des cavaliers de l'armée était de myriades, de deux myriades, deux myriades, j'en entendis le nombre. Deux myriades, deux myriades, une myriade c'est 10 000 éléments. Alors, deux myriades, deux myriades, ça fait 200 millions. 200 millions de combattants. Vous voyez qu'il y a là des forces en jeu considérables. Et il est probable qu'il y a là une accumulation de personnes qui ne se limite pas aux quelques pays que j'ai cités tout à l'heure. Il y a probablement des alliances qui vont faire de cette guerre un événement majeur. Abordons maintenant le verset suivant, et il est dit ceci. « Et je vis les chevaux dans la vision, et ceux qui les montaient, ayant des cuirasses couleur de feu, d'hyacinthe et de soufre. Les têtes des chevaux étaient comme des têtes de lions, et de leur bouche il sortait du feu, de la fumée et du soufre. » Il y a là quelques détails dont je vous avoue que je ne sais pas très bien ce qu'ils veulent dire. Mais le cheval est un animal de guerre, c'est évident, donc il s'agit d'une guerre. Il semble qu'ils jettent par leur bouche du feu, de la fumée et du soufre. Quand nous voyons le feu et le soufre associés, nous nous rendons compte dans l'Ancien Testament qu'il s'agit de la destruction de Sodome et Gomorre, et dans le reste de l'Apocalypse, on parle de l'étang ardent de feu et de soufre qui est la seconde mort, ce qui signifie une destruction totale. Il y a en plus de la fumée, et la fumée, nous l'avons évoquée avec la cinquième trompette, évoque la confusion, le trouble spirituel. Maintenant, est-ce qu'il s'agit aussi de nouvelles armes? L'avenir seul nous le dira, et je ne vais pas m'avancer dans cette voie-là. Mais l'esprit de l'homme est tellement inventif pour le mal que je n'en serais pas étonné. Continuons notre lecture. Le tiers des hommes fut tué par ces trois fléaux, par le feu, par la fumée, par le soufre qui sortait de leur bouche. Le tiers des hommes. Vous vous rappelez qu'il était déjà mort le quart de la population, mais là c'est le tiers. Ce qui suppose que le premier élément est passé, mais que maintenant on se trouve devant une destruction massive. Alors, un quart plus un tiers du reste, ça fait la moitié de la population mondiale. Faut-il prendre ces chiffres de manière littérale? Je ne saurais l'affirmer vraiment, mais il est clair qu'il y a des morts là encore en grand nombre. Comment Dieu peut-il permettre cela? L'objectif de Dieu et de sauver, mais parfois pour sauver. Et pour sauver les cœurs les plus endurcis, ne faut-il pas aller jusqu'à l'horreur, jusqu'au dégoût du mal? Et c'est sans doute cela que Dieu permet dans ces circonstances-là. Avançons encore. Les autres hommes qui ne furent pas tués par ces fléaux, ne se repentirent pas de leurs œuvres, des œuvres de leurs mains, de manière à ne point adorer les démons et les idoles d'or, d'argent, d'airain, de pierre et de bois, qui ne peuvent ni voir, ni entendre, ni marcher. Bien que l'appel de Dieu soit pressant, personne apparemment là ne se repent. Et que font-ils de si mauvais? Ils adorent des démons. Il me semble qu'on est dans le droit fil de la cinquième trompette. Les démons
les mauvais anges, les anges déchus, appelez-les comme vous voudrez, ont pris une importance dramatique. Tous les jours, nous les voyons gagner du terrain. Mais là, ils occupent pratiquement l'esprit de tout le monde. Et ils sont adorés, directement ou indirectement, mais ils sont adorés. Et les hommes adorent également la pierre, le bois, c'est-à-dire des statues, c'est-à-dire des éléments, des figurations de ces choses-là. Comment est-ce possible ? Mais vous savez, si on fait des statues ou si on évoque les morts pour se prosterner devant, vous savez que les morts dorment. Et c'est finalement aux démons que l'on rend un culte. Nous verrons ceci au chapitre 13, ce sera un petit peu plus développé. Mais voyez le monde dans une apparente adoration. C'est-à-dire, comme le dit l'apôtre Paul, ayant l'apparence de la piété, en réalité renie ce qui en fait la force. Il n'obéit pas à son maître, il désobéit. Et il se lance dans un culte erroné qui le conduit à la catastrophe. C'est ce qui se passe là, maintenant. Ils ne se repentirent pas non plus de leur meurtre, ni de leurs enchantements, ni de leur impudicité, ni de leur vol. Il n'y a pas simplement une erreur théologique à adorer des choses qui ne devraient pas être adorées. Il y a des meurtres, des vols, des viols, des enchantements. Le mot qui est employé là, c'est pharmakeia. Pharmakeia représentait toutes les drogues qui étaient utilisées dans le cadre de la sorcellerie. En réalité, ce qu'on nous dit là, c'est qu'il y a de la sorcellerie. Et toute cette pharmacopée a peut-être aussi d'autres incidences, a peut-être aussi d'autres significations. Alors, comment se préserver de cela? Comment y voir clair? La réponse est toujours la même. Notre secours est en Dieu et en sa parole. Et si nous ne suivons pas sa parole, nous serons balayés, emportés à tout vent de doctrine, comme le dit l'apôtre Paul. La seule chose qui puisse nous faire tenir ferme, c'est la parole et c'est la prière. Et tant qu'à faire, autant le faire en groupe, parce que si on reste près de personnes qui nous sont proches par la foi, alors on est plus solide pour résister. Que Dieu nous aide à nous préparer pour ces temps difficiles.

Magnifique version de cette prière Notre Père avec un collectif d'artistes comme Grégory Turpin, Sébastien Korn, Samuel Olivier, Be Witness, Tange pour donc ce beau chant Notre Père. Nous poursuivons toujours en musique, il est 15h27 sur la radio de la vie et nous écoutons les Gospel Act qui vont nous chanter « Avec toi, c'est la fête ».

Ils s'appellent les Gospel Act Héritiers. Ils vous ont chanté avec toi. C'est la fête, un chant plein de joie. 15h31, on continue avec de la louange. Joanie Banville va nous interpréter Splendeur.

De la louange, de l'adoration sur Radio Évangile 66, c'était Joanie Banville qui nous a chanté Splendeur. Et à présent, c'est le groupe Glory Spell, dirigé par Stelia Kumba, qui va nous chanter Every Praise.

Le groupe Glory Spell, Célia Comba, qui est maman depuis quelques jours d'un petit Ethan, et nous lui souhaitons tout le bonheur et toutes les bénédictions que Dieu peut lui accorder, veut lui accorder, bien sûr. La louange, c'est sur la radio de la vie. La louange, pourquoi ? Parce que Dieu est bon et il veut être bon avec tous les hommes, bien sûr. Tout de suite, Stéphane Kerry qui va nous chanter justement que Dieu est bon.

Amen. Et nous voulons dire que Dieu est bon. Oui, sur Radio Évangile 66, c'était Stéphane Kerry. Il est 15h45 et je vous rappelle qu'à 16h, c'est le rendez-vous pour les enfants avec Myriam de Beaurepaire qui va nous conter l'histoire de David et Goliath. Alors, vous connaissez sûrement les Béatitudes. Les Béatitudes, c'est un texte donc exprimé par Jésus lui-même dans Matthieu 5. Un texte qui nous explique qui sont les gens les plus heureux. Et c'est une vie qui doit être renversée, un royaume où les affligés sont consolés, les humbles héritent de la terre et les persécutés sont appelés bienheureux. Et non, ce n'est pas ordinaire et ce n'est pas ainsi que fonctionne le monde, mais c'est bien ce que Jésus nous a dit, lui qui est le chemin, la vérité, la vie. Et nous allons écouter ces béatitudes chantées par Hélène de Goussebeil.

Béatitudes que vous venez d'entendre chantée par Hélène Goose-Bale. Ces béatitudes sont des annonces du royaume. Elles nous disent, voici à quoi ressemblent les membres du royaume de Dieu, voici ce que Dieu leur promet. Vous ne le voyez peut-être pas encore, mais c'est une réalité. Alors si nous reprenons rapidement les versets, eh bien, heureux les pauvres en esprit, c'est-à-dire ceux qui sont humbles spirituellement et qui sont totalement dépendants de Dieu. Heureux ceux qui pleurent. Jésus dit que ceux qui pleurent sont bien heureux parce que Dieu vient à leur rencontre dans leur douleur. Heureux les doux. Deux figures bibliques illustrent cela. Tout d'abord Moïse, l'homme le plus humble qui fut sur la terre. Et Jésus lui-même qui nous dit « Je suis doux et humble de cœur ». Eh bien, les gens doux hériteront la terre. C'est-à-dire ceux qui ne cherchent pas à dominer recevront tout. Heureux ceux qui ont faim et soif de justice. C'est-à-dire de droiture morale. Heureux les miséricordieux, ceux qui agissent avec compassion, les cœurs purs, ceux qui ont un cœur donc sans partage, eh bien ceux-là verront Dieu, les artisans de paix. C'est-à-dire ceux qui œuvrent pour la restauration des relations, ils sont appelés fils de Dieu, parce que faire la paix, bien sûr, c'est agir comme Dieu lui-même. Heureux les persécutés, ceux qui sont persécutés pour la justice, car le royaume des cieux est à eux. Et la réponse est surprenante, réjouissez-vous, soyez dans l'allégresse. Et la persécution visée spécifiquement pour la justice. Alors oui, souffrir pour faire le bien. Et les prophètes ont connu la même chose. Cette persécution qui relie ceux qui souffrent pour la justice à une longue lignée de témoins fidèles.

Alors, si toi aussi tu veux vivre, eh bien, suis le Christ, celui qui est le chemin, la vérité, la vie. C'était Jessie Elsa Palma et Kevin Larriveau. On continue un dernier chant avant de retrouver Mets tes écoutes de cœur, l'histoire pour les enfants. Je vous propose d'écouter un gospel traditionnel africain, Kumbaya, qui signifie Come by here, viens par ici, avec les Gospel Praise Family.

0: Il est 16h sur la radio de la vie, tout de suite, mets tes écoutes de cœur avec Myriam de Beaurepaire.
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0: je lance en ce jour un défi à l'armée d'Israël.
1: Quelle est cette voix qui s'élève et résonne dans toute la vallée? Les Philistins, de puissants ennemis, déclarent la guerre à Israël, menée par le roi Saül. L'armée des Philistins est d'un côté de la montagne, tandis que l'armée d'Israël est de l'autre côté. La vallée des Térébintes les sépare.
0: Donnez-moi un homme et nous nous battrons ensemble.
1: Mais qui est ce géant qui menace Israël? Il mesure presque 3 mètres et son armure... Oh, c'est du jamais vu. Tout est en bronze. Casque, cuirasse d'au moins 60 kilos. Oh, et son javelot? Comment il peut soulever ça?
0: Hé, hey, n'êtes-vous pas des esclaves de Saül?
1: Encore? Mais c'est pas possible! Arrêtez-le! Cela fait 40 jours que ce géant menace l'armée d'Israël. Il exige une bataille d'homme à homme, où le plus fort de chaque armée s'affronte, comme cela se fait parfois. En effet, parmi les Philistins, cet homme, Goliath, est un descendant de la race des géants, les Anakim. Il est d'une taille impressionnante. Les soldats israélites sont terrifiés par ce qu'ils voient. Encore une fois, l'homme ne voit que ce qui frappe les yeux. Les Israélites reculent et tremblent. Qui oserait se mesurer contre un tel homme ?
0: Choisissez un homme qui descend contre moi. S'il me tue, nous serons vos esclaves. Mais si je l'emporte et que je le tue, alors c'est vous qui serez un non-esclave et qui nous servirez.
2: Oh, je te jure! Oh là là là là là là! Mais qu'est-ce qu'on va devenir? Hein? Qu'est-ce qu'on va devenir? On va tous mourir!
1: Une grande crainte règne dans tout le camp israélite. Saül promet une grande récompense à celui qui acceptera d'affronter Goliath. Mais personne ne veut relever le défi. Les 3 frères aînés de David sont là aussi, aux côtés de l'armée d'Israël. Tandis que David, étant le plus jeune, est resté pour s'occuper du troupeau à Bethléem. Un jour, Isaïe, son père, demande à David d'apporter de la nourriture à ses frères au combat et de voir comment ils vont. De bon matin, David prend la route du champ de bataille. À son arrivée, l'armée est en marche pour se ranger en bataille. Elle pousse des cris de guerre. Tout le monde est prêt, armée contre armée. David se dépêche de courir vers les rangs pour y retrouver ses frères. Mais alors qu'ils discutent, encore une fois, Goliath s'avance entre les deux armées avec son même discours de menace. David l'entend pour la première fois.
2: David, au secours! Le revoilà, regarde! On est perdu! On est perdu! Oh, quoi? Quoi, David? Oh, mais viens! Viens! Oui, c'est Goliath! Il est du camp des Philistins! Aïe, aïe, aïe, aïe, aïe, aïe! Ah oui, David, tu as bien entendu! Il demande un homme! Un seul! Il est fou! Un seul contre lui! David, je te jure, c'est impossible! Regarde-le. Quoi? Toi contre lui? Minus comme toi? Arrête! La honte! La honte! Rentre chez ta mère! Attends, oh! Oh, moi, j'ai de l'expérience! Et 10 ans de carrière! Et puis, regarde les muscles que j'ai! Ah oui, mon frère, c'est pas rien! Hein. Tandis que toi, hein? Toi, tu fais quoi déjà? Ah oui, tu s'occupes des bébés! Tu s'occupes des moumous, des moutons! Contre Goliath? T'as perdu la tête ou quoi? Goliath? Il est vraiment trop fort, David! David, on est foutus! Il va tous nous écrabouiller! Oh, il vaut mieux s'enfuir avec les autres! Allez, viens!
1: Quelle est cette attitude de l'armée d'Israël? David n'en revient pas. Pendant 40 jours, matin et soir, accepter l'offense, les insultes de ce Goliath envers l'armée d'Israël, l'armée du Dieu vivant. David ne peut pas l'accepter. Il est amené auprès de son roi Saül.
3: Que personne ne se décourage à cause de ce Philistin. Moi, David, ton serviteur, j'irai me battre avec lui.
1: Saül fait tout pour dissuader David de se battre. En effet, Goliath est soldat depuis sa jeunesse, tandis que David n'est qu'un jeune garçon sans expérience. Mais David n'a pas peur. Il ne voit pas ce qui frappe les yeux. Il voit Dieu et la force qu'il peut puiser en lui.
3: Lorsqu'un lion ou un ours vient enlever une bête de mon troupeau, je cours après lui, je lui arrache la brebis de sa gueule. S'il se dresse contre moi, je le saisis à la gorge, je le frappe et je le tue. Alors, un géant qui insulte l'armée du Dieu vivant sera traité de la même façon.
1: Waouh ! Voilà donc le secret de David. Il a une totale confiance en son Dieu. Il est donc certain que Dieu le délivrera de la main de ce Philistin. David est alors équipé par-dessus ses vêtements. Cuirasse, casque, ceinture et la propre épée de Saül. Mais... oh, c'est impossible de marcher avec tout ça. Il n'a pas l'habitude. Alors il s'en débarrasse. David prend son bâton de berger et se dirige vers le torrent. 1, 2, 3, 4, 5. 5 pierres bien lisses. C'est exactement ce qu'il lui faut. Il les met dans son sac et sa fronde à la main s'avance vers Goliath. Le géant voit David arriver de loin. Il le juge comme un petit rien du tout et se met à le mépriser.
0: Eh, viens ici, Minus! Je vais donner ton corps à manger aux corbeaux, aux animaux sauvages! Petite vermine, je vais t'écraser sous mon talon! Sois maudit!
3: Goliath! Tu marches contre moi avec l'épée, la lance et le javelot. Et moi, je marche contre toi au nom de l'Éternel des armées, du Dieu de l'armée d'Israël que tu as insulté. Aujourd'hui, l'Éternel te livrera entre mes mains. Je t'abattrai et je te couperai la tête.
1: Goliath s'avance vers David. David court très vite. Il prend une pierre dans son sac et la lance avec sa fronde. Il frappe le Philistin au front et la pierre s'enfonce dans le front de Goliath qui... Goliath

0: hurlements de guerre. Goliath est tué, les Philistins prennent peur. Devant leur champion mort, ils se mettent à fuir, poursuivis par l'armée d'Israël, qui lance son cri de guerre.
1: Que tous reconnaissent qu'Israël a un Dieu vivant. Ce n'est ni par l'épée, ni par la lance que l'Éternel sauve. Car la victoire appartient à l'Éternel.
2: L'homme regarde à ce qui frappe les yeux, mais l'Éternel regarde au cœur. C'est par la foi, la confiance en Dieu de ce petit berger qu'on croyait insignifiant, qu'a été vaincu ce qui, aux yeux de tous, était impossible. Toi aussi, quand tu seras devant tes obstacles, tes difficultés, déclare que l'Éternel Dieu les livre entre tes mains. Devant le plus grand des obstacles, par la puissance de Dieu, le plus petit peut vaincre celui qui paraît le plus fort. Alors, tes difficultés, appelle-les Goliath, car tu sais comment il a fini.

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On My Way to Heaven, en route pour le paradis, c'était John Gibson et c'était un petit flashback. C'était en 1992 que John Gibson chantait ce titre qui nous met en joie, car oui, en route vers le paradis, eh bien, c'est en route vers cette vie éternelle que nous promet notre Seigneur Jésus-Christ, et c'est en route vers son royaume et vers sa présence éternelle. 16h23, on continue avec de la nouveauté, Nana Lucchesi qui va nous chanter Parfum de la gloire.

0: Alléluia.
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Alors oui, renoncer à sa propre vie et suivre Jésus-Christ pour vivre la meilleure vie. C'était Luc Gingras sur Radio Évangile 66 et on continue avec Pierre Cossa.

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1: Et après Vince le Mariachi, nous écoutons Buddy Green.

Buddy Green, le célèbre harmoniciste qui vous a chanté Don't it make you want to praise the Lord? Est-ce que cela ne te donne pas envie de louer le Seigneur? Et dans ce chant, eh bien, il dit, c'est le Seigneur des Seigneurs, le Roi des Rois, le Prince de la Paix, il est tout pour moi, il nous a ramenés de la mort à la vie, alors ne veux-tu pas louer le Seigneur?

Et oui, Dieu a fait de grandes choses dans la vie de Rose Jabas qui vous a chanté « Dieu a fait ». Et il veut faire également de grandes choses dans nos vies à chacun de nous. Alors tournons-nous vers lui et profitons de cette grâce qui nous est offerte gratuitement. On continue avec les guetteurs qui nous chantent « Fils d'Adam ».

Et quand la louange rayonne au rythme du reggae, ben bien sûr, ce sont les guetteurs qui vous ont chanté « Fils d'Adam » tiré de leur album « Guerrier pacifique ». Et on continue avec un chant de louange. « Tout est possible » va nous chanter « Je reviens au cœur de la louange ».

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2: Shalom et

Un chant traditionnel hébraïque et Venu Shalom Alerem, nous vous annonçons la paix et oui, et sur Radio Évangile 66, nous vous annonçons des bonnes nouvelles, la paix en Jésus, l'amour de Jésus, la joie en Jésus et tout ça, c'est cadeau, c'est par grâce que Dieu nous l'offre. Grâce, c'est le prochain titre chanté par Gaël Kosandé.

Il est 17h01 sur Radio Évangile 66. Il est l'heure de votre point information locale. Et nous sommes mercredi 9 septembre. Présidentielle 2027, tous ne sont pas partis au coup de feu. Pourtant, la course au parrainage a bel et bien commencé dans les PO. Si le RN et le LFI sont déjà en quête des signatures, d'autres partis sont encore dans l'expectative et pour cause, tous les camps n'ont pas forcément des candidats naturels. Pour se présenter à l'élection présidentielle, les postulants doivent obtenir 500 parrainages d'élus. Ces signatures sont un premier filtre afin d'éviter les candidatures folkloriques, même si un élu catalan, sous couvert d'anonymat, estime désormais que le vrai filtre repose sur les frais de campagne. En 2022, beaucoup de candidats ont dépassé la barre des 10 millions d'euros durant cette période. Chaque élu ne peut parrainer qu'un seul candidat. Son choix est irrévocable. Si le postulant parrainé renonce à se présenter, l'élu ne peut pas en parrainer un autre. Ces parrainages sont à envoyer au Conseil constitutionnel avant le 12 mars à 18h.

Les habitants de Fontpédrouse racontent la mémoire de leur village face à la caméra. Une veillée a lancé le tournage d'un portrait du village consacré à la transmission de la mémoire dans le cadre de la série « Réveiller les mémoires ». Une cinquantaine de personnes ont participé le vendredi 4 septembre à une veillée consacrée aux souvenirs de la commune. Sept personnes, dont un enfant, ont été filmées alors qu'elles partageaient leurs souvenirs. La compagnie de théâtre Playback et alors, donc la compagnie qui s'appelle ainsi Playback et alors, est également intervenue avec des improvisations devant un public particulièrement participatif. La mairie a offert un buffet en fin de soirée avec des petits fours et des pizzas. Cette veillée a constitué un premier temps de rencontre. Depuis le lundi 7 septembre, le tournage se poursuit durant 15 jours avec des prises de vue de la commune et des interviews à domicile. Et l'association Le Bonheur dans l'image est une structure audiovisuelle d'expression artistique et culturelle basée à Prades. Et ce sont deux réalisateurs, Mariana Lubac et Marc Cousin, qui ont décidé de mettre leurs compétences audiovisuelles au service du territoire, soutenues par le département et la commission des financeurs de la prévention de la perte d'autonomie des personnes âgées. La structure entend développer le cinéma local et rural. Son projet consiste à réaliser des portraits de village à partir de la parole des seniors, véritables passeurs de mémoire. Et l'objectif est triple. Premièrement, lutter contre l'isolement. Deuxièmement, stimuler les capacités cognitives. Et troisièmement, valoriser les aînés. La série compte 12 épisodes diffusés sur 3 ans. Et les projections se poursuivront durant la semaine bleue, les 5 et 8 octobre, au cinéma Le Lido de Prades. Les séances seront publiques et gratuites. Et les films sont déjà disponibles à la vente dans leur intégralité sur le site ibdimage.fr, à la librairie Torquatis également à Perpignan, ainsi qu'à Libambule et à la Maison de la Presse de Prades. Et on continue de parler de Prades avec 30 ans de bilinguisme dans les écoles publiques. Il y a tout juste 30 ans, Joanne Jaume-Prost était le premier maître bilingue à Prades. La sous-préfecture était alors le second site bilingue catalan-français du département, après celui de Saint-Assisque et 3 ans avant celui de Céré. À 76 ans, Joanne Jaume-Prost et son épouse Maria-Antonia font une pause entre deux voyages, l'occasion pour le désormais résident de Fontpédrouse de se remémorer l'année 1996, une année particulière pour celui qui lançait le bilinguisme dans les écoles publiques pradéennes. « 12 heures de classe en français, 12 heures de classe en catalan », telle était l'obligation. Notons que l'association des parents d'élèves, elle aussi créée par Joanne Jaume-Prost en 1989, organise régulièrement des réunions d'information afin de présenter aux parents le dispositif complet d'enseignement du catalan. «

Festival Visa pour l'image à la caserne Gallieni à Perpignan. Le photographe Tyler X a dévoilé une série de clichés lors d'une exposition nommée Kostiantynivka, une ville dans la zone de mort, réalisée lors de son voyage en Ukraine, un pays ravagé par la guerre depuis l'invasion russe en février 2022.

Et il nous dit, je vais retourner en Ukraine dans 2 semaines. J'aimerais passer plus de temps à Kiev pour prendre des photos des civils qui vivent avec les attaques de missiles balistiques et qui doivent se réfugier dans le métro. Avoir donc cette exposition à... pardon. Cette exposition de Tyler X, donc, à la caserne Gallieni, à Perpignan. Quand le livre fait son cinéma à Céré, le salon de Céré, livre et éditeur en fête, revient ce week-end avec une nouvelle édition placée sous le signe du cinéma. Pour cette édition, les organisateurs ont choisi un thème qui devrait susciter de nombreuses discussions. C'est « Le livre fait son cinéma ». Nouveauté cette année, le programme s'étalera sur 2 jours avec une ouverture vers le 7e art dès le samedi. Et ce festival est fait en partenariat avec l'Institut Jean Vigo et l'association Cinétoile. Au programme samedi 12 à 18h, projection du film d'Orson Welles, Le Procès. Dimanche, ouverture de la fête à 9h sur le boulevard Jean Jaurès. De 11h30 à 12h30, un débat sur l'esplanade avec comme thème comment se réalise le passage d'un ouvrage au scénario d'un film. Et de 14 à 16h, il y aura des ateliers pour les enfants. Mais les enfants devront s'inscrire à la librairie avant le salon pour qu'elles puissent s'organiser en conséquence. En sport rugby à 13, Super League 26e journée. Il attendait son heure. Elle est arrivée avec la blessure de Salomona Fatap. Et Clément Martin ne l'a pas laissé passer. À 21 ans, le centre des Dragons s'est installé dans le paysage en quelques semaines. Vendredi à Wigan, à 21h, il devrait connaître une 7e titularisation en moins de 2 mois. Une accélération spectaculaire pour celui qui a passé l'essentiel de la saison à regarder les autres jouer. En rugby à 15, top 14, 5-3, 6-2 et maintenant 7-1 en alignant 7 avant et 1 trois quarts. Ce dimanche face à Toulouse, La Rochelle a relancé l'idée que cette stratégie, popularisée par l'Afrique du Sud, peut être décisive dans le rugby moderne. À quelques conditions sont-elles adaptables à l'USAP ? Et en basketball, Canet à l'aube d'un nouveau chapitre de son histoire en National 1 féminine. Après une nouvelle montée en 2 ans, les Maritimes savent que la marche vers le maintien sera haute cette fois, mais se sont préparées comme il se doit pour cette énième odyssée. Ces informations sont publiées par le journal L'Indépendant, édition Pays Catalan, et sont diffusées avec l'aimable autorisation du quotidien.

Dimitri Bouchon, Luc Gingras vient dans la lumière. Un bel appel. Alors venez, oui, dans la lumière de notre Seigneur Jésus-Christ. Il est 17h18. Dans quelques instants, vous allez retrouver sa parole pour aujourd'hui. Et à 17h40, il y aura le témoignage, celui de Luminita.

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Pour cela, il faut s'inscrire, c'est gratuit, mais vous pouvez téléphoner au 06 04 51 36 30.

0: Voici sa parole pour aujourd'hui.
1: Mercredi 9 septembre. L'endroit secret avec Dieu. Venez à l'écart dans un endroit secret. Marc chapitre 6, verset 31. Les besoins des humains sont sans limite. Même avec les meilleures intentions du monde, vous risquez vite d'être vidé de toute énergie si vous essayez de tout faire pour tout le monde. Si telle est votre situation aujourd'hui, alors écoutez Jésus. Venez à l'écart. Marc 6, 31. Jésus savait que la solitude était indispensable si vous voulez devenir intime avec Dieu. Et l'intimité avec Dieu est nécessaire avant de pouvoir toucher les cœurs qui souffrent. Vous pouvez certes influencer l'esprit de ceux qui vous entourent grâce aux informations que vous pouvez leur apporter, mais seule l'intervention divine peut bouleverser leur cœur. Mais pour distinguer la voix de Dieu au-dessus du tumulte humain, il vous faut d'abord vous mettre à l'écart des autres. Job a dit « Le souffle du Tout-Puissant m'anime » dans Job 33, verset 4. Tant que Dieu n'a pas soufflé en vous ses idées, vous ne faites que recycler les idées des autres. Dans la Genèse, Dieu a dit « Soyez féconds, multipliez et remplissez » Genèse 9, verset 1er. Avez-vous appris à remplir votre âme usée par des demandes émotionnelles et vidée de toute énergie? David a dit « Il me fait reposer dans de verts pâturages. Il me dirige près des eaux paisibles. Il restaure mon âme. » Psaume 23, versets 2 et 3. Seule l'intimité avec Dieu aura de tels résultats. Méditez sur ces trois citations des Écritures. La première, trois fois par jour, il se mettait à genoux. Il priait et louait son Dieu. Daniel chapitre 6, verset 10. La deuxième, le matin, j'adresse mes supplications à toi, mon Dieu, et j'attends avec confiance. Psaume chapitre 5, verset 3. Et la troisième, vers le matin, alors qu'il faisait encore sombre, il se leva et sortit pour aller dans un lieu désert où il pria. Marc chapitre 1er verset 35. Le message est on ne peut plus clair. Vous devez passer davantage de temps dans un endroit secret, dans la présence de Dieu.
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0: je veux rester accroché à toi. Je suis en train de sombrer, j'ai l'impression que je vais couler, j'ai l'impression que je ne vais pas m'en sortir. Mais Seigneur, je veux rester accroché à toi. Car ta parole me dit que tu ne vas pas m'abandonner, que rien sur la terre et dans les cieux n'est susceptible de me séparer de toi, de me séparer de ton amour. Père, même dans la vallée la plus sombre, tu es là, tu es présent. Et ta présence me suffit, alors je veux m'accrocher à toi, Seigneur.
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Après Gospel System, je vous propose d'écouter une nouveauté sur la radio de la vie, Djedi Diabé qui va nous chanter Na Lingiye et qui veut dire je t'aime. Djedi Diabé, c'est une chanteuse de Kinshasa, du Congo, et elle écrit avec cette chanson une déclaration d'amour à notre Seigneur Jésus-Christ et qu'elle désire bien sûr partager avec nous tous. Djedi Diabé sur la radio de la vie.

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1: Je m'appelle Luminita, je suis originaire de Transylvanie et je suis la maman aussi des deux grands-enfants. De mon enfance, je garde l'image d'une fille triste, quittée déjà par son papa avant l'âge de 16 ans, d'une fille solitaire et mal aimée. J'ai commencé à fréquenter l'église orthodoxe, dans laquelle j'apprends l'existence d'un Dieu unique, créateur de toutes choses, aux toutes puissances, et juge suprême de tous nos actes. Par la suite, à l'université, je rencontre l'homme qui sera par la suite mon futur époux. Et c'était pour plus par le désir d'une mère et par le choix de ma maman que j'ai rentré dans ce mariage. Une fois mariée, j'accepte et je m'occupe de la famille qui est devenue pour moi le sens de toute ma vie. Mes enfants représentaient pour moi tout, le plus beau et le plus cher cadeau que la vie m'a offert. Ainsi, c'était ma vie au tout début pendant quelques années, ça en grosse aussi. Jusqu'au tout premier voyage de mon mari dans son pays natal, la Syrie. De son retour, toutes nos vies familiales ont changé. Commencent les premières violences, les menaces, l'hostilité, ou une absence pratiquement physique, effective, une absence effective, le chantage. Et toutes ces choses ont créé à pas mal de reprises des crises familiales. Seule, sans amis, sans famille, j'ai commencé à m'enfermer de plus en plus sur moi-même et comme ça, j'ai connu aussi la maladie physique, puisque déjà psychologique, souffrait déjà. Je vis du jour au jour et surtout à travers mes deux enfants. L'année dernière, la tension familiale monte et atteint son apogée. Mon époux revient de son voyage et décide seul et autoritaire contre toute ma volonté de sortir notre fille de la maison pour le motif qu'elle est grande et qu'elle doit vivre seule. Et je reste seule à la maison et sans mes enfants. C'est l'harcèlement total et c'est l'acharnement sans limite. Absolument rien ne pouvait m'attendre plus, me déchirer plus que d'être séparée de cette façon de ma vie. Brisée, vidée, seule et sans espoir, j'allais rentrer de lieu en lieu pour rechercher je ne sais pas quoi, ou je ne sais pas qui pourrait libérer toutes ces souffrances. Dans le désespoir, un jour, j'ai crié. Et j'ai imploré ce Dieu-là, lointain que j'ai perdu déjà dans mon enfance. En avril 2016, en rentrant dans une petite chapelle à Marsan, l'image de Christ m'interpelle. L'instant est foudroyant. Toute ma vie défile devant mes yeux fermés. Et tout à coup, je me sens terriblement coupable. Je tombe à genoux pour la première fois de ma vie. Et à travers mes larmes, j'ai lui demande pardon, pour exemple, pardon. J'avais autant de peine et je sentais qu'il était là, présent, et j'avais envie de lui parler de moi. Je ne savais pas qu'il connaît déjà ma vie. Je suis restée pour de longs moments descendant dans cette chapelle et j'ai compris par la suite que cet instant, je comprends que dans un instant, c'était lui que je cherchais, c'était le Christ que j'ai cherché dans mon errance, c'était le Christ qui me manquait pendant toute mon existence. Et je me rends compte de la gâchis qui a été ma vie sans lui. Et j'aime notre Seigneur, notre Sauveur, dès l'instant où il a rentré dans ma vie. Je veux garder inaltérable cet amour et je ne veux jamais qu'il reste dans mon cœur. Il était ma

0: Mon sauveur, celui qui a libéré et qui a libéré mon âme pauvre et aveugle. Mais c'était lui qui m'a montré le chemin à prendre et je vais y rester avec lui sur ce chemin. C'était lui qui a apporté la paix de mon cœur et cette paix du Christ est irremplaçable. Je crois que Dieu nous a créés avec un vide énorme dans nos cœurs qui seul lui peut combler. Le Seigneur m'a offert aussi une famille, la sienne à laquelle j'appartiens aujourd'hui. C'est lui mon chemin, c'est lui ma vérité, c'est lui qui m'a montré ma vérité, ma vie réelle. Et je sais que c'est en lui que je garde l'espoir d'une vie éternelle. J'ai composé 2-3 mots, toujours pour lui rendre gloire. Emprisonné, j'étais, libéré, je suis en lui. Effondré, j'étais, relevé, je suis en lui.
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C'était Fleur fanée chantée par Konosco, un chant qui veut apporter espoir, soulagement à une génération blessée qui cherche la paix au milieu du bruit. Un second souffle, Fleur fanée nous rappelle que même quand tout semble mort, il reste une lueur, une vie, une grâce, que personne n'est trop loin pour être relevé. Konosco, un chant composé par Tenge, 17h49 sur la radio de la vie.

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2: Car mon palais proclame la vérité et mes lèvres ont en horreur le mensonge. Proverbe 8, verset 7. Savez-vous que notre langue fait une pression quotidienne de 1500 à 2000 fois sur notre palais ? C'est comme si entre le moment où une idée me vient en tête et le moment où ma bouche l'exprime, ma langue devait presser sur cette idée pour la mettre à l'épreuve. Est-ce une bonne parole, juste et fidèle ? Il arrive qu'on entende parler de 30 conversions alors qu'il n'y en avait que 6, de 15 baptisés du Saint-Esprit alors qu'il n'y en avait que 8, d'une église de 150 personnes alors qu'il y en a 90. On parle aussi de la gloire de Dieu dans une réunion, alors qu'il n'y avait pas même une ombre de celle-ci. Et on exagère ainsi les choses dans bien des domaines. Que le prophète qui a eu un songe raconte ce songe, et que celui qui a entendu ma parole rapporte fidèlement ma parole. Pourquoi mêler la paille au froment, dit l'Éternel ? Jérémie 23, verset 28. Certains ont reçu un rêve et exagèrent son interprétation, et rajoutent même des choses qui ne se sont pas passées. Dieu n'aime pas cela. Mais il aime la bouche qui rapporte fidèlement les choses telles qu'elles ont été et telles qu'elles sont vraiment. Imaginons si Dieu agissait injustement dans ses propos. Nous arriverions au ciel convaincus de notre salut en Jésus-Christ et Dieu nous dirait « Ah mais je ne voulais pas vraiment dire que la foi pourrait vous sauver, j'ai exagéré. » Ce serait une catastrophe. Un exemple concret est celui d'Ananias et Saphira dans Acte 5. Ils ont dit avoir remis tout l'argent de la vente de leur champ alors qu'ils avaient donné le reste. Personne ne les avait forcés à le vendre. Souvent, l'exagération cache un problème dans notre cœur, parfois de l'orgueil, parfois de la honte. Je déclare, je serai un témoin fidèle car je ne cherche pas l'approbation ou la louange des hommes, mais celle de Dieu.
1: Extrait du livre 365 jours au cœur des proverbes de Jérémie et Annabelle Sourdrille.

très belle voix pour Lily Goodman. Vous êtes toujours à l'écoute de Radio Évangile 66. On continue avec les Guetteurs qui vont nous chanter One Day.

Amen. Très beau chant, Luc Gingras, sur la radio de la vie. Eh bien oui, c'est une belle prière que nous pouvons faire. Seigneur, ravive, ravive notre amour, ravive notre foi, que nous ne soyons pas tièdes, mais que nous soyons bouillants pour toi. Amen. Christa Marguerite, tout de suite, qui nous chante « J'aurais voulu ».

J'aurais voulu Christa Marguerite. Ce chant qui exprime qu'on a souvent envie de faire notre propre volonté. Et qu'il faut comprendre que seul Dieu connaît les meilleurs projets pour nous. Des projets de paix, et nous n'avons plus besoin de nous inquiéter quand nous faisons pleinement confiance à notre Seigneur et que nous lui remettons nos vies et notre avenir.

Restez avec nous dans quelques instants. Nous allons parler émotions et sentiments avec C'est pas faux. À 18h40, nous retrouverons l'explication des expressions françaises. Aujourd'hui, ce sera jeter des perles au pourceau. Et à 19h, nous irons dans l'évangile de Luc au chapitre 24 avec l'émission « Ils ont rencontré Jésus ».

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1: Il y a une façon de parler de l'affectivité qui aplatit. On est en colère, c'est la colère, point. Alors voilà comment on fait quand on est dans la colère, etc. Ou bien la tristesse, bon c'est dû à ceci, alors on va faire cela. Et ce que j'ai voulu faire, c'est sensibiliser à la dimension mystérieuse de l'affectivité. C'est-à-dire que l'Esprit Saint, le souffle d'amour, le souffle saint, ne cesse de travailler cette affectivité. On peut pas dire jusqu'ici c'est affectif, à partir de là c'est spirituel. On sait très bien que nos émotions, nos sentiments sont étroitement liés à nos sensations corporelles. Maintenant, on le sait. Et comme la Bible dit, ne savez-vous pas que votre corps est le temple de Dieu, le temple du souffle saint, ça va vraiment dans le sens de qu'on est travaillé par le souffle saint, y compris dans nos émotions, nos sentiments et notre corps.
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0: Vous avez dit jeter des perles au pourceau ? Pourceau, c'est un ancien mot pour porc, cochon, qui est resté dans certaines traductions de la Bible et dans cette locution. Des traductions plus récentes recourent au terme cochon d'ailleurs, hein, dans Matthieu au chapitre 7, verset 6. « Ne donnez pas aux chiens ce qui est sain et ne jetez pas vos perles devant les cochons, de peur qu'ils les piétinent avec leurs pattes et se retournent pour vous déchirer. » Ce chapitre de Matthieu contient de nombreuses injonctions, dont celles-ci, qui sont restées dans les mémoires. Il va de soi que cette expression imagée doit être prise au sens figuré. La parole du Christ, même si elle est destinée à tous, ne doit pas être dispensée à ceux qui, incapables d'en saisir la portée, ne pourraient que lui nuire ou s'en moquer. Dans la langue familière et avec un sens plus général, on dit que c'est de la confiture donnée à des cochons pour parler de quelque chose que ne méritent pas les bénéficiaires. Extrait du livre « Expression biblique expliquée » de Paul Desallemands et Yves Stalloni, paru aux éditions Chêne.
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1: 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À partir des Évangiles, Florence Vanquehy raconte avec ses propres mots l'histoire de ces personnes qui ont croisé la route de Jésus.
2: Et si c'était vrai ? D'après l'évangile de Luc, chapitre 24, versets 1 à 12. Les femmes sont arrivées ce matin en courant, essoufflées, toutes excitées. Elles sont venues directement à la maison où vivent les disciples en ce moment. Les derniers jours ont été si affreux qu'ils avaient peur de se séparer. Dans la bouche des femmes, l'excitation, la surprise, la crainte, tout cela se bouscule. Pas facile de comprendre ce qu'elles veulent vraiment dire. Enfin, leur agitation se calme un peu et leur message devient plus clair. Elles allaient au tombeau pour embaumer le cadavre de Jésus. Et quand elles sont arrivées, elles ont trouvé la pierre roulée, le caveau vide et bien rangé. Deux hommes, comme habillés de lumière, leur sont apparus soudain et ils leur ont dit que Jésus n'était plus mort mais qu'il était revenu à la vie, comme il l'avait annoncé quelques jours avant son arrestation. Parmi les disciples, Pierre n'arrive pas à y croire. Il est comme sonné. En fait, il est encore sous le choc. Cela fait seulement deux jours qu'il a vu Jésus agoniser sur une croix sordide, sous les injures et les mesquineries d'une foule déchaînée. Il en a gardé comme un vertige. Car oui, de ses propres yeux, il a vu Jésus rendre son dernier souffle. Et quand Jésus a expiré, il a senti quelque chose se déchirer en lui, dans son cœur, dans son ventre. Et puis il a vu les soldats vérifier à coups de lance que Jésus était bien mort. C'est tangible ça, c'est réel. Pierre et les autres disciples se regardent et ils secouent la tête. Ces histoires d'hommes lumineux, de tombes vides, ça paraît absurde. Bien sûr qu'on a envie que Jésus soit vivant, mais ça, franchement, personne n'y croit, c'est sûr. Et pourtant, le doute s'instille dans l'esprit de Pierre. Jésus a fait tellement de choses incroyables, inédites et surprenantes. Il a littéralement bouleversé, renversé toutes les évidences que Pierre avait jusque-là. Pierre se rappelle. Il se rappelle quand le vent a obéi à Jésus, quand les malades ont été guéris, quand le pain s'est multiplié pour nourrir une foule entière, quand des jeunes gens morts sont revenus à la vie. Dieu ne pourrait-il pas faire pour Jésus ce qu'il a déjà fait par Jésus? Cette puissance de vie qui débordait de Jésus serait-elle assez forte pour le ramener lui-même d'entre les morts? Oui, mais alors dans ce cas, pourquoi Jésus est-il mort? Les questions tournent dans sa tête. Impulsivement, Pierre sort en courant pour aller voir, sur place, ce qu'il en est vraiment. Il se moque du regard des autres. Il est seulement pressé d'essayer de voir avec ses yeux. En arrivant devant la tombe, il voit et il observe. Oui, c'est vrai, la tombe est bien ouverte. Oui, les linges funéraires qui recouvraient le corps sont déposés là, sur le côté. Les questions se font plus insistantes, mais l'espoir commence à poindre. Et si c'était vrai que Jésus est revenu à la vie?
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Lamentations, chapitre 3. Je suis l'homme qui a vu la misère sous la verge de sa fureur. Il m'a conduit, mené dans les ténèbres, et non dans la lumière. Contre moi il tourne et retourne sa main tout le jour. Il a fait dépérir ma chair et ma peau, il a brisé mes os. Il a bâti autour de moi, il m'a environné de poison et de douleur. Il me fait habiter dans les ténèbres, comme ceux qui sont morts dès longtemps. Il m'a entouré d'un mur pour que je ne sorte pas. Il m'a donné de pesantes chaînes. J'ai beau crier et implorer du secours, il ne laisse pas accès à ma prière. Il a fermé mon chemin avec des pierres de taille. Il a détruit mes sentiers. Il a été pour moi un ours en embuscade, un lion dans un lieu caché. Il a détourné mes voies. Il m'a déchiré, il m'a jeté dans la désolation. Il a tendu son arc, et il m'a placé comme un but pour sa flèche. Il a fait entrer dans mes reins les traits de son carquois. Je suis pour tout mon peuple un objet de raillerie, chaque jour l'objet de leurs chansons. Il m'a rassasié d'amertume, il m'a enivré d'absinthe. Il a brisé mes dents avec des cailloux, il m'a couvert de cendres. Tu m'as enlevé la paix. Je ne connais plus le bonheur. Et j'ai dit, ma force est perdue. Je n'ai plus d'espérance en l'Éternel. Quand je pense à ma détresse et à ma misère, à l'absinthe et au poison, quand mon âme s'en souvient, elle est abattue au-dedans de moi. Voici ce que je veux repasser en mon cœur, ce qui me donnera de l'espérance. Les bontés de l'Éternel ne sont pas épuisées. Ses compassions ne sont pas à leur terme. Elles se renouvellent chaque matin. Oh, que ta fidélité est grande! L'Éternel est mon partage, dit mon âme. C'est pourquoi je veux espérer en lui. L'Éternel a de la bonté pour qui espère en lui, pour l'âme qui le cherche. Il est bon d'attendre en silence le secours de l'Éternel. Il est bon pour l'homme de porter le joug dans sa jeunesse. Il se tiendra solitaire et silencieux parce que l'Éternel lui impose. Il mettra sa bouche dans la poussière sans perdre toute espérance. Il présentera la joue à celui qui le frappe. Il se rassasiera d'opprobre. Car le Seigneur ne rejette pas à toujours. Mais lorsqu'il afflige, il a compassion selon sa grande miséricorde. Car ce n'est pas volontiers qu'il humilie et qu'il afflige les enfants des hommes. Quand on foule aux pieds tous les captifs du pays, quand on viole la justice humaine à la face du Très-Haut, quand on fait tort à autrui dans sa cause, le Seigneur ne le voit-il pas? Qui dira qu'une chose arrive sans que le Seigneur l'ait ordonnée? N'est-ce pas de la volonté du Très-Haut que viennent les maux et les biens? Pourquoi l'homme vivant se plaindrait-il? Que chacun se plaigne de ses propres péchés. Recherchons nos voies et sondons, et retournons à l'Éternel. Élevons nos cœurs et nos mains vers Dieu qui est au ciel. Nous avons péché, nous avons été rebelles. Tu n'as point pardonné. Tu t'es caché dans ta colère, et tu nous as poursuivis. Tu as tué sans miséricorde. Tu t'es enveloppé d'un nuage pour fermer accès à la prière. Tu nous as rendus un objet de mépris et de dédain au milieu des peuples. Ils ouvrent la bouche contre nous, tous ceux qui sont nos ennemis. Notre partage a été la terreur et la fosse, le ravage et la ruine. Des torrents d'eau coulent de mes yeux à cause de la ruine de la fille de mon peuple. Mon œil fond en larmes, sans repos, sans relâche, jusqu'à ce que l'Éternel regarde et voie du haut des cieux. Mon œil me fait souffrir à cause de toutes les filles de ma ville. Ils m'ont donné la chasse comme à un oiseau, ceux qui sont à tort mes ennemis. Ils ont voulu anéantir ma vie dans une fosse, et ils ont jeté des pierres sur moi. Les eaux ont inondé ma tête. Je disais, je suis perdu. J'ai invoqué ton nom, ô Éternel, du fond de la fosse. Tu as entendu ma voix. Ne ferme pas l'oreille à mes soupirs, à mes cris. Au jour où je t'ai invoqué,
tu t'es approché. Tu as dit, ne crains pas. Seigneur, tu as défendu la cause de mon âme. Tu as racheté ma vie. Éternel, tu as vu ce qu'on m'a fait souffrir. Rends-moi justice. Tu as vu toute leur vengeance, tout leur complot contre moi. Éternel, tu as entendu leurs outrages, tout leur complot contre moi, les discours de mes adversaires et les projets qu'ils formaient chaque jour contre moi. Regarde quand ils sont assis et quand ils se lèvent. Je suis l'objet de leurs chansons. Tu leur donneras un salaire, ô Éternel, selon l'œuvre de leurs mains. Tu les livreras à l'endurcissement de leur cœur, à ta malédiction contre eux. Tu les poursuivras dans ta colère, et tu les extermineras de dessous les cieux, ô Éternel.

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0: Ok.
1: La vie chrétienne n'est pas facile, ce n'est pas un long fleuve tranquille. C'est un combat sans merci, contre des esprits hostiles. Satan et son escadrille nous prennent pour cible pour qu'on vacille. Mais notre arme contre l'ennemi, c'est tenir ferme dans l'évangile. Nous

aux commandes, qui règne sur tout l'univers. Et même pour guider nos demandes, c'est l'esprit de Dieu qui opère. Nous devons être persévérants, nous souvenir que nous sommes en guerre, intercéder sans relâchement, suppliant Dieu pour nos frères, tout en les sollicitant pour qu'ils couvrent aussi nos arrières, en leur partageant librement là où fait rage l'adversaire. Prions particulièrement pour les défis du ministère, qu'aucun stratagème de Satan ne réussisse à nous faire taire, mais que soit annoncé clairement dans le monde entier ce mystère. Jésus est le Tout-Puissant qui pour nous sauver s'est offert. Nous pouvons compter heureusement sur des personnes qui nous sont chères, des hommes et des femmes aimants, servant Dieu d'un cœur sincère, des équipiers encourageants, œuvrant ensemble en partenaire,

Que la paix et l'amour avec la foi soient donnés aux frères et sœurs de la part de Dieu le Père et du Seigneur Jésus-Christ. Que la grâce soit avec tous ceux qui aiment notre Seigneur Jésus-Christ d'un amour que rien ne peut corrompre.

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1: Chers amis des femmes Évangile 66, bonjour. Il semblerait qu'il n'y ait rien qui puisse limiter l'étendue de nos pensées. En effet, c'est vrai que nous avons une capacité à avoir des pensées qui se propulsent vers des rêves incroyables. Alors que nos pensées peuvent nous entraîner vers des sommets inaccessibles, l'apôtre Paul nous dit qu'il y a une puissance qui, agissant en nous, peut nous amener à dépasser même tout ce que nous pensons. C'est extraordinaire. Dieu peut faire au-delà de tout ce que nous pensons, c'est vrai. Cependant, il convient de rappeler qu'il n'est pas question de n'importe quelle pensée qui peuvent nous traverser l'esprit. Il est question de pensées qui proviennent de la puissance du Saint-Esprit. Quand une pensée vient de Dieu, elle s'accomplit avec éclat, même quand nous ne l'imaginons pas. Regardez par exemple dans la Bible, Joseph, fils de Jacob. C'est un petit garçon qui reçoit par la puissance du Saint-Esprit des pensées surprenantes, des rêves insensés. Il pense qu'un jour, ses frères et ses parents vont se prosterner devant lui. Comment lui, le cadet de la famille, ose-t-il penser de telles choses ? N'oublions pas que ces pensées ne proviennent pas d'une ambition personnelle, ni d'un orgueil déplacé, mais de l'action de l'Esprit-Saint qui agit en lui. Alors, qu'est-ce qui va se passer ? La Bible nous apprend que ce qui est arrivé est encore plus extraordinaire que ce qu'il avait même rêvé. Certes, ses frères vont se prosterner devant lui, mais lorsqu'ils vont le faire, ce sera devant l'un des plus grands du monde, le bras droit de Pharaon. Vous connaissez cette histoire. Alors voyez les amis, nos pensées humaines sont souvent limitées. Mais quand c'est la pensée de Dieu, quand c'est la pensée du Saint-Esprit, alors des choses même se réalisent au-delà de ce que nous puissions imaginer. Chers amis, mettons Dieu à l'épreuve, prions pour que la pensée de Dieu soit dans nos cœurs, dans notre esprit, afin qu'elle se réalise et que nous soyons des véritables modèles et des exemples pour notre génération. Bonne journée sur FM Évangile 66.

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0: Racontez-moi.
1: C'est Waria que nous écoutons tout de suite.
2: Donc, je suis de nationalité française, mais d'origine marocaine. Mon père est du nord du Maroc, de la région de Nador. Donc, j'ai grandi dans une famille d'origine musulmane. Mais mes parents n'ont pas été pratiquants dès le début. Mon père a été alcoolique pendant un certain nombre d'années. Et donc ça a été très très difficile à la maison. Et un jour il s'est bien rendu compte que ça pouvait plus continuer comme ça. Et il a demandé à Dieu, à Allah, puisque bon, c'est pour lui c'était le Dieu de ses pères. Donc il a demandé à Allah d'intervenir dans sa vie. Et il a demandé une seule chose, c'est de l'aider à arrêter complètement l'alcool. Mais du jour au lendemain, quoi. Et effectivement, c'est ce qui s'est passé. Du jour au lendemain, il a arrêté complètement l'alcool, il a arrêté de dépenser l'argent à droite et à gauche. Il y a eu un changement vraiment total. Et c'est ce qui a fait que il s'est dirigé vers la religion musulmane. Pour lui, c'était Dieu qui était intervenu puissamment dans sa vie. Et c'est ce qui fait aussi que ma mère ensuite l'a suivi et donc a commencé à prier. Et donc, mes parents, au début, ça a été... Nous, on les a pas suivis. Hein. Mes parents n'ont jamais imposé. C'est vrai qu'on en partageait leur foi et la religion à la maison, mais ils n'ont jamais fait de pression. De temps en temps, ils disaient, ben, pourquoi tu pries pas, des choses comme ça, mais ça n'a jamais été... ils ne nous ont jamais forcés. Et donc voilà, moi j'ai grandi dans cette ambiance-là. J'ai à la maison, bon, on faisait le Ramadan, donc toutes les choses habituelles. Hein. Et donc j'ai grandi dans cette religion. Mais il faut dire aussi que quelque part au fond de moi, j'étais pas tellement convaincue parce que il manquait quelque chose. Je dis pas mes parents n'étaient pas des mauvais musulmans, au contraire, ils ont toujours été près de leurs enfants, ils n'ont jamais eu de problème avec les lois, ils ont toujours respecté les lois françaises, ils ont toujours, ils nous ont toujours élevés comme il fallait, on a toujours eu tout ce qu'on voulait, mais au fond de mon cœur il manquait quelque chose, donc j'y adhérais pas complètement. Je faisais le Ramadan, mais bon, c'était plutôt une question de tradition. Depuis mon enfance, j'ai toujours eu cette attirance pour la nature et pour tout ce qui entourait la terre. Donc, je passais énormément de temps pendant les vacances à jouer dans le jardin, à jouer avec les petites fourmis, à analyser comment un papillon pouvait butiner une fleur. Pour moi, c'était vraiment quelque chose d'extraordinaire, même si les autres comprenaient pas pourquoi je passais autant de temps à observer les petites abeilles et tout ça. Moi, je voyais, je sentais derrière qu'il y avait une voix puissante et créatrice. Une abeille, c'est tout petit, mais je sentais que la main qu'il avait faite était puissante et grande. Et donc, je passais énormément de temps avec la nature à observer les étoiles. J'ai passé beaucoup de temps à les étudier, à étudier le système solaire, les nébuleuses. Et j'essayais de comprendre un peu. Je me disais, je voudrais bien savoir qui est-ce qui est derrière tout ça. Parce que pour moi, c'est vrai, il y avait cette pensée qui était en moi. Je me disais, il y a un début et une fin, mais pourquoi ? Je me disais toujours, pourquoi je suis sur cette terre ? L'idée même de savoir que bon, on était sur la terre juste pour dire d'être sur la terre, ça me posait un problème. Et donc c'est pour ça que j'étais tout le temps en recherche. Bon, il y a quelques années, j'ai été monitrice de centre et au cours de ce centre, j'ai rencontré un garçon qui s'appelait Dominique et on s'est tout de suite rapprochés et nous sommes restés presque 4 ans ensemble. Et ce qui s'est passé, c'est qu'il est tombé gravement malade. Il a eu une leucémie. Et pour moi, le diagnostic, ça a été comme une bombe. Ça a été vraiment quelque chose qui a fait que je j'aurais pas pu survivre à ça. Et je me suis dit en moi-même, j'ai tout de suite pensé à Dieu et j'ai dit, j'ai demandé de l'aide et j'ai essayé de comprendre pourquoi est-ce que ça m'arrivait, pourquoi est-ce qu'il fallait toujours vivre dans la détresse, pourquoi est-ce qu'il y avait toujours quelque chose qui faisait que bon, on pouvait pas vivre heureux. Donc j'ai cherché Dieu et un jour je me suis dit que si Dominique survivait pas à sa maladie, j'avais plus de goût pour vivre. Donc je voulais me suicider parce que je me disais aussi que si Dieu n'existait pas, c'était pas grave quoi. Si je me suicidais, ça ferait pas de problème. Et donc ayant quand même cette crainte dans mon cœur par rapport à Dieu, j'ai quand même fait cette prière qui était vraiment sincère. C'est que un soir je regardais les étoiles et je me suis adressée directement au Dieu créateur. J'ai pas cherché à donner un nom à ce Dieu parce que finalement je me suis dit il y a tellement de noms, il y a tellement de gens qui croient tellement de Dieu, il y a tellement de religions, mais à mon avis il doit avoir qu'un seul Dieu. Et donc j'ai voulu prier, j'ai voulu m'adresser à celui qui m'avait créé, celui qui avait créé mes mains, mes yeux, celui qui avait créé l'univers, celui qui avait créé la lune, le soleil, l'étoile du berger, par exemple. Et donc j'ai fait cette prière sincère dans tout haut, en disant si tu es vraiment réel, si tu existes vraiment, réponds-moi et j'ai besoin que tu te révèles à moi. Et donc quelques jours plus tard, je me suis promenée sur la plage. Je marchais comme ça sur les dunes et j'étais triste dans mon cœur et profondément en détresse parce que je n'avais pas eu de réponse à ma prière. Et je me souviens que je regardais la mer et je pleurais et je disais à Dieu, mais tu n'as pas répondu. Alors est-ce que ça veut dire que tu existes, que tu n'existes pas? Et au moment où je fais cette au moment où j'ai dit cette phrase, j'ai senti comme une présence et j'ai entendu une voix mais vraiment profonde qui se détachait un peu du paysage et qui j'ai entendu cette voix qui me disait arrête-toi et regarde à terre. Et donc c'est marrant parce que au moment où je me suis arrêtée, je veux dire j'ai trouvé un petit livret et j'aurais pu marcher dessus. J'aurais pu le dépasser, mais là c'était extraordinaire parce qu'il était juste à mes pieds. Et c'était un petit livret rouge. Et je me suis abaissée et dessus c'était écrit Évangile de Jean. Et dès que j'ai lu cette inscription, j'ai eu dans mon cœur encore à nouveau cette voix qui me disait voici la réponse à ta prière. Donc pour moi, j'étais vraiment convaincue que c'était ça. Et c'était difficile parce que c'était difficile de prendre ce petit livre parce que je me suis dit oh là là je suis une arabe, je suis musulmane, nanana. J'ai pensé à mes parents, je me suis dit que c'était pas possible pour moi de prendre ce livre chrétien chez moi. Mais la présence était tellement forte que finalement j'ai pris le livre avec moi et je l'ai pris chez moi et j'ai mis en fait 15 jours pour le lire. Quand j'ai lu ce livre, la première chose que j'ai lue, c'est cette phrase qui a résonné dans mon cœur et qui résonne toujours aujourd'hui, c'est « Je suis le chemin, la vérité et la vie ». Et cette phrase résumait en fait toute ma recherche. Elle résumait toutes les réponses dont j'avais besoin en fait. Et pour moi, ça a été vraiment une révélation profonde et directe. Et donc j'ai continué à lire et le Seigneur a permis que j'ai cette révélation de Dieu et de lui-même. Et donc je me suis rendu compte que, effectivement, et c'est pas pour me répéter, mais que Jésus est le chemin, la vérité et la vie. Et qu'en trouvant Jésus, on trouve la vie. Parce qu'en fait, j'avais besoin de vivre. Je vivais, c'est vrai... normalement, mais au fond de moi-même, quelque chose n'était pas vivant, était mort. Et quand j'ai lu ce petit livre, j'ai eu, il y a une vie qui est venue s'installer en moi, une vie puissante et aussi créatrice. Et donc, j'ai fait, à la suite de cette lecture, j'ai fait un songe. Donc, je vais vous expliquer brièvement le songe. Donc, c'était, je me suis retrouvée dans un désert. Et il y avait, dans ce désert, il y avait toute une multitude de peuples. En fait, c'était, je comprenais dans ce rêve que c'était les nations du monde. Et ces nations étaient recouvertes d'une tente, comme on voit dans les tentes dans un désert. Moi, c'était la même chose, mais cette tente était gigantesque parce qu'elle abritait toutes les nations du monde. Et moi, j'étais au milieu et les gens, tout le monde vaquait à ses occupations. Et j'ai entendu d'un seul coup une voix venant d'en haut, comme un tonnerre qui disait, qui s'adressait à moi, qui disait « Sépare-toi de ce peuple, sors de ce peuple ». Et donc j'ai obéi et je suis sortie de ce peuple, de cette tente. Et je me suis retrouvée devant un océan gigantesque et il y avait une vague très très grande qui arrivait sur moi pour m'engloutir. J'ai eu très peur, j'ai cru que j'allais mourir, et donc j'ai invoqué Dieu et j'ai dit ben tu m'as fait sortir de la tente, maintenant sauve-moi. Et au moment où j'ai dit ça, je me suis retrouvée sur un rocher immense, et je savais au fond de mon cœur que ce rocher c'était Dieu. Et je me souviens très bien que pour moi ça a été extraordinaire, parce que quand je me suis réveillée, avant de me réveiller, Dieu m'a dit: je suis ton Dieu, le Dieu de la Bible. Donc, quand je me suis réveillée, je savais que je trouverais Dieu, du moins les traces de Dieu dans sa parole, dans la Bible. Et donc, à partir de là, j'ai continué à chercher. Et quelques temps après, il y a une amie de la famille qui est arrivée à la maison. Et en fait, c'était une des meilleures amies de ma grande sœur. Et elle est arrivée, elle était complètement, c'était plus du tout la même personne qu'avant. Elle avait une personnalité assez négative, toujours à penser à la mort, toujours triste, etc. Et là, c'était plutôt quelqu'un qui avait la joie dans son cœur. Alors, elle n'était pas actrice, elle était vraiment, elle le vivait vraiment. Et nous, on a bien vu qu'il y avait quelque chose de changé. Et puis, je ne sais pas si je dois parler de cette prière que j'avais faite. Ouais. Donc, à un moment où j'étais... parce que il faut dire que j'osais pas lui parler devant toute ma famille, parce qu'elle parlait tout le temps de Jésus et tout ça. Bon, mes parents l'a laissé rentrer et tout ça, l'a laissé partager, mais personne dans la famille n'adhérait à ce qu'elle disait. Mais c'est vrai que moi, quand elle parlait, je sentais qu'il y avait quelque chose d'extraordinaire dans ce qu'elle avait vécu. Et je me suis dit, ben c'est la même chose que moi. Un jour où j'étais vraiment en déprime, j'étais dans ma cuisine, j'étais en train de faire la cuisine, et je me suis adressée à Jésus, j'ai dit, ben si tu existes vraiment, fais que je voudrais la voir demain. Je voudrais la rencontrer demain parce que j'ai des choses à lui partager. Et le lendemain, effectivement, j'étais faire mes courses à Auchan, et qui est-ce que je vois dans un rayon? Ben, c'était elle, c'était Rosa. Donc, ça m'a fait très drôle et donc j'ai pu lui dire, ben voilà, j'ai besoin de partager. Et donc, elle m'a emmenée à l'église. Et c'est là que j'ai commencé à rencontrer des gens, enfin des chrétiens qui avaient la même foi que moi et qui connaissaient le même Dieu que moi. Quand j'ai lu le petit évangile, donc je l'ai parcouru du début à la fin. Il y avait toujours cette présence de Dieu qui était là. Et ce qui s'est passé, c'est que en une fraction de seconde, j'ai eu cette révélation de Jésus, hein, Jésus le chemin, la vérité et la vie. Et il y a eu en moi comme un bouleversement total, comme si que Dieu me montrait que j'étais pécheuse, qu'il y avait des péchés dans ma vie et que j'avais besoin de lui, que j'avais besoin d'être sauvée. Et j'ai eu cette conviction de péché. Et je me souviens très bien que j'ai beaucoup, beaucoup, beaucoup pleuré. J'étais pas du tout sous la condamnation, parce que je suis convaincue que Dieu ne condamne pas. Mais il y avait cette réalité que tout être humain doit savoir qu'il y a le péché qui est dans notre vie et on a besoin de Dieu, on a besoin de Jésus pour être libéré et pour vivre heureux et pour être en paix. Et donc j'ai eu cette révélation, donc j'ai beaucoup pleuré et j'ai dit au Seigneur, j'ai dit c'est vrai, je suis pécheuse, j'ai besoin de toi. Je lui ai dit viens dans ma vie, change ma vie, j'ai besoin de toi. Et à partir de ce moment-là, j'ai senti comme si que Dieu mettait sa main sur ma tête et qu'il voulait me consoler. Parce que je le répète encore, Dieu ne m'a pas condamné, Dieu ne condamne pas. Il est là pour nous relever et pas pour nous écraser. Bon, c'est vrai que quand Dominique est décédé, ça a été terrible pour moi. Et j'avais demandé à Dieu, j'avais dit, montre-moi où il est, parce que je pouvais pas continuer à vivre sans savoir ce qui s'était passé, quoi. Mais avant ça, je voudrais préciser que avant sa mort, j'avais demandé à Dieu de m'aider à lui parler de lui. Et les gens qui connaissent la maladie, les gens qui ont rencontré des gens malades savent que c'est très très difficile de parler de Dieu parce que ça peut paraître indécent pour certaines personnes pendant la maladie. Et donc Dominique souffrait tellement parce qu'à la fin de sa mort, il lui restait plus que la peau sur les os. Et j'avais demandé à Dieu d'intervenir. Et je me souviens très bien que Dieu m'a montré une vision dans laquelle je voyais une porte très très grande dans le ciel. Cette porte n'était pas fermée, mais elle n'était pas franchement ouverte. L'entrée c'était assez étroit, mais c'était toujours ouvert en fait. Et le Seigneur m'a dit, et j'ai dit à Dieu, qu'est-ce que je peux lui dire? Et le Seigneur m'a dit, dis-lui que s'il entre par moi, il sera sauvé. Autrement dit, Jésus étant la porte, s'il entre par Jésus, il sera sauvé. Et je me souviens très bien que Dieu a permis que je puisse avoir un temps seul avec lui. Donc j'ai pris la main et je lui ai dit, est-ce que tu veux que je te parle de Jésus? Et il m'a dit oui. Et je lui ai dit, le Seigneur te dit que si tu entres par lui, tu seras sauvé. Et c'est vrai que c'était une toute petite phrase, mais c'était une phrase chargée d'espoir et d'éternité. Et donc, il m'a promis qu'il allait y penser. Et quelques jours après, Dominique est décédé. Et dans ce bouleversement, dans cette détresse, j'ai demandé à Dieu d'intervenir et de me dire où il était. J'avais même pas demandé à avoir une vision. Je voulais juste qu'il me dise où il était. Et je crois que c'est un besoin légitime quand on aime quelqu'un. On veut savoir où il est. Et donc, pendant la nuit, j'ai eu trois songes, mais je vais vous raconter le dernier. Le dernier, c'était que je me suis retrouvée dans un grand paysage. J'étais comme sur une montagne et c'est comme si on m'avait ouvert une fenêtre, on m'avait permis de voir une partie. Et je me souviendrai bien que j'avais l'impression d'être à la porte du royaume de Dieu. Et quand j'ai eu ce songe, j'entendais, il y avait des fleurs, le ciel était magnifique, comme si que toute la création louait Dieu. Et j'ai entendu une phrase, quelqu'un qui a dit nul pied humain n'est entré dans ce domaine. Et donc je savais que c'était un endroit saint. Et ce qui est extraordinaire, c'est que j'étais pas du tout limitée au niveau de la vision. Je voyais, j'arrivais à voir sur le côté et tout ça, c'était assez extraordinaire. Ce qui ressortait de cette vision, c'est qu'il y avait cette présence profonde de Dieu. Une paix, mais pas une paix, quand on dit paix, c'était vraiment paix avec un grand P, quoi. Et je regardais comme ça tout autour et d'un seul coup j'ai vu Dominique qui était là. Et il n'avait plus du tout de traces de maladie, il était vraiment vraiment, il était très beau, il était lumineux. Et je me souviens que lui, il regardait autour de lui parce que il se demandait où il était, je crois, enfin je pense. Et je l'ai appelé et il m'entendait pas. Et je pleurais dans le son, je pleurais et je disais mais il m'entend pas. Et Dieu avec sa voix très douce m'a dit il peut pas t'entendre parce que il est de l'autre côté. Et il m'a montré le mur invisible qu'il y a entre la vie et la mort. Et le Seigneur m'a montré que je ne pouvais plus avoir de contact avec lui. Mais il y avait dans sa voix, il y avait comme une consolation. Et j'ai tout de suite arrêté de pleurer. Et quelques temps, enfin, juste après, j'ai vu un homme avancer. Et j'avais cette conviction qu'il était le maître des lieux. Et il était habillé d'une très grande robe lumineuse. C'est vrai que bon, il y a beaucoup de gens qui disent, ils ont cette image de Jésus avec une robe blanche. Mais bon, moi, je suis désolée, c'est ce que j'ai vu. Donc, je l'ai vu arriver. Et j'ai même pas parlé. Ce qui était extraordinaire, c'est qu'il a parlé directement à mon cœur et mon cœur lui a répondu. Et je sais qu'il y a un mot qui est sorti de mon cœur, c'est Jésus. Je l'ai reconnu comme la parole, comme la parole de vie. Et il s'est avancé. Il a pris la main de Dominique. Il m'a regardé et il m'a dit maintenant on va en paix, il est avec moi. Et ce songe a fait que quand je me suis réveillée, j'avais la paix dans mon cœur. Ça a été comme si que Dieu me donnait sa force pour pouvoir continuer à vivre. Bon, apprendre à ses parents qu'on est chrétien, c'est, je crois que c'est l'épreuve la plus difficile pour quelqu'un qui a vécu dans une famille musulmane, parce que on nous apprend d'être tout petit d'honorer nos parents et d'être fidèle à la religion, à la culture, etc. Et pour moi, ça a été très dur et je suis certaine que c'est difficile pour tout musulman qui s'approche du Seigneur. On vit ce conflit suivre le Seigneur parce que on sait qu'il est la vérité et qu'il est le chemin et que c'est lui qui nous apportera la vie. Et aussi parce qu'il est le rémunérateur de toutes choses, mais en même temps, on aime nos parents. Et on aime notre culture et on veut pas les décevoir, on veut pas les trahir parce qu'on parle beaucoup de trahison en fait. Et c'est un poids qui est très très très dur. Et donc quand je l'ai annoncé à ma famille, je n'ai pas eu on n'a pas été agressif avec moi de manière physique. Ça a été plutôt une pression psychologique qui était là, qui était assez difficile. Parfois, ça peut être plus difficile que des violences physiques parce que on est complètement perturbé. Et donc, quand ça a été très très dur pour ma mère a beaucoup beaucoup beaucoup beaucoup pleuré et j'ai eu énormément mal. Ça a été très très très difficile pour moi parce que j'ai dit maman, je me souviens très bien que quand je lui ai dit, ma mère a pleuré. Et elle a eu une réaction assez violente. Elle m'a dit, de toute façon, tu t'es plus jamais ma fille. Je veux plus jamais te revoir. Pour moi, tu es morte. Elle m'a dit. Et je sais, au fond, c'est pas ma mère. Ma mère est pas comme ça. Mais il y a ce conflit. On m'a même dit, on m'a même donné des menaces de mort. Mais bon, c'était avec les mots, quoi. Je veux dire, je savais très bien que ça se traduirait jamais par, ça ne se traduirait jamais. Et je me souviens que j'avais dit à Dieu, aide-moi, qu'est-ce que je peux lui dire? Et il y a une conviction qui est venue dans mon cœur. Il y a une voix qui me disait, dis-lui que personne ne prendra sa place. Et j'ai dit, tu sais, maman, je t'aime. Et sache que je suis chrétienne, mais personne ne prendra ta place, parce que tu seras toujours ma mère. Quand je suis née, tu étais ma mère, et aujourd'hui, tu es encore ma mère. Et c'est vrai qu'elle a été touchée. Et je lui dis, tu sais, ma mère m'a dit, je ne veux plus jamais te revoir. Et j'ai dit à ma mère, ben, sache que moi, je t'abandonnerai jamais. Et je ferai toujours tout pour retrouver le contact et tout ça. Et donc, un jour, j'ai dû partir. Parce que le Seigneur m'a dit que bon, il fallait que je parte, c'était nécessaire pour moi. Et donc j'ai dû partir. Et ça a été très dur là aussi parce que ma mère a essayé de me retenir. Et j'étais vraiment, vraiment bouleversée, quoi. Et je l'ai fait. Et c'est vrai qu'on m'a menacée, on m'a dit que jamais plus je rentrerai chez mes parents. Et moi je me souviens que comme je suis quelqu'un d'assez volontaire, j'avais prié nuit et jour. J'avais dit à Dieu, il y a trop de jeunes filles, trop de garçons qui se convertissent et qui revoient plus leurs parents pendant longtemps. Et j'ai dit, moi, je sais que tu es un Dieu puissant. Et je te demande, Père, de ne pas permettre la séparation. ne permet pas que je sois séparée de mes parents parce que je les aime. Et 3 jours après, le Seigneur m'a dit, va, retourne chez tes parents, je te devancerai. Et il m'a dit que mon ange de paix te devancera. Et alors j'avais dit à Dieu, ben, si je reçois une casserole sur la tête, ce sera ta faute. Hein. Alors je suis quand même partie, et bon, sur toute la route je chantais, et je remerciais Dieu pour tout ça. Et quand je suis rentrée, il y avait, c'est vrai que Dieu m'avait devancée, parce que tout était en paix. Et ma mère a été surprise, et j'ai même 2 de mes sœurs qui me parlaient plus parce que j'étais chrétienne. Elles sont venues vers moi et elles m'ont prise dans leurs bras et elles m'ont demandé alors comment ça va et tout, comme si elles regrettaient ce qui s'était passé. Donc je suis rentrée à nouveau chez mes parents et ça s'est bien passé parce que ce que je peux dire c'est que souvent dans les familles quand il y a quelqu'un qui se convertit, les parents ou les frères et sœurs pensent que la personne va changer, elle va les abandonner, elle va pour une fille, elle va porter des mini jupes, elle va commencer à se maquiller, elle va commencer à fumer. Mais je tiens à dire que c'est pas ça la quand on se convertit. La conversion avec Dieu, c'est pas ça. Dieu dit dans ses commandements, un des commandements qui est le plus important, c'est honore ton père et ta mère. Et quand on devient chrétien, on doit toujours honorer son père et sa mère. Et on doit continuer à les aimer, à les respecter. Et c'est ce que j'ai fait, parce que je crois que c'est ce que Dieu veut. Enfin, moi, je voudrais juste conclure en disant que je ne regrette rien de ce qui s'est passé. Même s'il y a eu des moments difficiles, ce qui se dégage de mon expérience, c'est que Dieu est vivant. Et que aujourd'hui, même s'il y en a qui ne le croient pas, il agit encore aujourd'hui. Parce que ce que Jésus a fait il y a 2000 ans, plus de 2000 ans maintenant, ben il le fait encore aujourd'hui et il va encore le faire demain. Et je voudrais juste encourager les personnes qui m'écoutent. Je suis pas là pour faire du prosélytisme ou bien pour essayer d'attirer les gens, mais je veux juste dire que Dieu, si on cherche Dieu sincèrement dans son cœur, qu'on habite ici ou dans un autre pays, qu'on soit riche ou pauvre, devant Dieu, on est tous pareils. Et si on a vraiment cette recherche sincère, si on a cette demande dans notre cœur, ben je peux vous assurer qu'il va se révéler à vous et qu'il va changer votre vie.

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Seigneur, lorsque de mon cœur je t'ouvre la porte, une onde bienfaisante m'envahit, l'onction du Saint-Esprit me transporte, mes yeux se fixent sur cette croix bénie. Je me prosterne alors devant ta face, car tu es un Dieu si grand, si puissant. Qui suis-je ? Je me regarde dans la glace et je me réjouis d'être ton enfant. Grain de poussière dans cet univers, je me sens si faible, si misérable. Mais je sais que tu es mon Père, donc je suis une créature admirable. Je veux marcher dans tes voies, Seigneur, t'obéir, chercher à te plaire, n'être qu'un instrument plein d'ardeur dont tu pourras toujours être fier. Oui, les bras chargés d'une gerbe odorante, courir vers toi dans un élan de foi, t'offrir toute cette récolte abondante et te louer des milliers de fois. Merci d'avoir fait de moi ton héritière, moi qui ne suis qu'un grain de poussière, de garder mon âme calme et tranquille, comme un enfant sevré qui est près de sa mère. Un poème de Jacqueline Foulquier.

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365, une année de dévotion de Yannis Gauthier. Apprenez à dire merci. Dites merci à Dieu pour tout et en toutes circonstances. 1 Thessaloniciens, chapitre 5, verset 18. Avez-vous déjà observé l'attitude d'un enfant lorsque vous lui offrez un cadeau ? Avant même de le déballer, il vous regarde avec un grand sourire et vous fait un câlin en vous remerciant. Avez-vous la même réaction envers Dieu ? Prenez-vous le temps de le remercier de manière spécifique pour chaque chose qu'il vous accorde ? Ou cela se limite-t-il à une simple formalité ? Il vous faut réaliser à quel point Dieu apprécie lorsque vous lui dites merci. De la même manière que votre cœur se réjouit devant une